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C'est le matin sur Jet FM, et ce matin nous écoutons un opéra contemporain en entier, Les Sentinelles, de la compositrice Clara Olivares.

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0: les choses étaient bizarres. Elle était en crise. Nous sommes en crise.
1: C'est la crise.

que de joie. J'aimerais te remercier, nous remercier, d'avoir surmonté tout cela.

0: Qu'est-ce que tu aimes faire dans tes moments de liberté? Est-ce que tu écoutes de la musique?
1: J'adore faire les courses. J'adore l'odeur dans la pharmacie et devant la boucherie avec la rôtisserie dehors. Il y a beaucoup de pigeons,
2: ça me dégoûte.
1: J'ai jamais cherché combien de pigeons il y avait sur Terre, mais je pense qu'on n'est pas loin des 200 milliards. Ils sont si nombreux, et pourtant ils sont tous monogames. La musique, oui, mais j'ai trop d'émotions. La musique ne sait pas ce qu'elle me dit. Elle ne sait pas ce qu'elle me fait. Si elle savait, elle se ferait jamais entendre.
0: Et qu'est-ce qui t'intrigue autant chez les pigeons?
1: Ils pourraient se reproduire avec tous les autres pigeons, mais le mâle et la femelle forment un couple stable et monogame. Ils se partagent les tâches, et ils sont très différents au sein de chaque espèce.
0: Quelle est ton espèce préférée?
1: C'est le pigeon à nuque bronzée. Il a les ailes noires ou vert foncé et le corps rouge pourpre. Mon dernier pédopsychiatre me parlait tout le temps des pigeons. Il était plus obsédé par eux que moi. Il pensait se mettre à mon niveau pour que je lui parle, mais il m'écoutait pas. Il a dit à ma mère que j'étais passée à l'étape de la désintégration multiniveau. Alors ma mère s'est renseignée. C'était assez perturbant pour elle. Elle a cherché des médicaments pour me débloquer, comme elle dit. Ma mère ne l'aimait pas. Moi, pas trop non plus.
0: Je reviendrai là-dessus. C'est important pour toi que les couples stables existent?
1: C'est important de savoir qu'il y a des mammifères qui font les choses comme ça. Et d'autres mammifères qui font autrement. Et les castors aussi sont monogames.
0: Et tu aimes la stabilité chez l'espèce humaine?
1: Je sais pas. Ma mère est monogame, mais pas mon père. En tout cas, pas de la monogamie vraie. Celle où les partenaires sont fidèles à la vie. Ni de la monogamie sociale. Pas de la monogamie sexuelle non plus. Ah, il pourrait se rapprocher de la monogamie sérielle. En fait, je pense que mon père fait de la monogamie temporaire, limitée à une saison de reproduction, et après il part, avec son argent.
0: C'est parce qu'il est parti que tu ne te sens pas bien?
1: Non.
0: Est-ce que tu sais pourquoi tu ne te sens pas bien?
1: Mais parfois je me sens bien, hein.
0: D'accord. Une dernière question, si tu veux bien, pour conclure cette première séance. Comment vis-tu le fait d'être une enfant précoce?
1: Je déteste le mot précoce. Je préfère le mot zèbre.
0: Ah?
1: Je le vis bien la plupart du temps. Aucun zèbre ne se ressemble. Les rayures de chaque zèbre sont différentes. Chaque zèbre est unique. Quand un zèbre court vite, sa peau a un effet stroboscopique sur ses prédateurs. On sait qu'il est là, mais on ne sait jamais exactement vers où il se dirige.

0: entendu rentrer, maman.
1: Pardon, pardon.
0: Tu parlais à qui?
1: Comment ça?
0: Tu parlais à qui? Au téléphone.
1: Oh, au téléphone. Tu as entendu tout ce que je disais?
0: Oui.
1: Mais que penses-tu, mon chanoine?
0: Je ne sais plus. Je ne pense pas y arriver.
1: Arriver à quoi, mon ange orange?
0: À tout. J'ai toujours l'impression d'avoir besoin de respirer si fort que je vais déranger tout le monde. Je voudrais appuyer sur un bouton pour que ça s'arrête.
1: Va, ma chérie,

L'homosexualité chez les animaux sauvages est assez fréquente. Certains animaux choisissent même d'avoir des relations homosexuelles plutôt qu'avec un individu de sexe opposé, alors même qu'ils ont le choix. La majorité des animaux ne sont ni strictement homosexuels, ni strictement hétérosexuels, mais plutôt bisexuels.

singes, les chats, les chiens, les chevaux, les dauphins, les éléphants et tous les autres grands mammifères ressentent toute une gamme d'émotions primaires telles que la joie, la peur, la tristesse, la colère, le dégoût ou la surprise. Et secondaires, découlant des premières,

0: je n'ai pas le temps. Tu vas travailler?
1: Oui,

Elle a fait une thèse. Elle est intelligente et courageuse. Moi, je voudrais être ingénieure. J'étudie déjà, de toute façon. J'y retourne. J'étudie le comportement des inséparables. On peut dire qu'ils portent bien leur nom. La vie à deux est vitale pour ces oiseaux. Un inséparable seul ne vivra pas bien longtemps. Il se laissera mourir s'il ne trouve pas sa moitié. Ces oiseaux, une fois associés, restent ensemble et ne se quittent plus. Je cherche des types d'oiseaux qui vivent le même comportement à trois. Et je pense que je dois étendre mes recherches aux mammifères. Bonne soirée !

0: Ma mère me dit que vous allez me donner des médicaments qui m'aideront à m'endormir.
1: Des médicaments ? Pour t'endormir ?
0: Depuis un mois environ. Ça peut prendre une heure, deux heures ou des heures.
1: Tu penses toujours à la même chose quand tu ne peux pas dormir ?
0: Oh non, pas du tout, c'est toujours des nouvelles choses. Hier, je me demandais comment ils font tous ces couples. Ce que je vois quand on va à la pharmacie ou à la boucherie, avec une poussette qui pousse, un sourire aux lèvres, un casque de vélo accroché au sac à dos, des courses dans la poussette, et des chansons qui chantent pour consoler les enfants qui pleurent. Ils savent pas ce qu'ils me font avec ces chansons. S'ils savaient, ils chanteraient plus jamais. Mais ils sont là, ensemble. Comment fait-on pour vouloir être ensemble alors que ça ne sert à rien? Je fais comme tout le monde. Je me camoufle en mettant le masque du caméléon.
1: Tu es comme un zèbre caméléon alors? Pourquoi dis-tu que cela ne sert à rien? J'aimerais que tu me racontes à nouveau ce que tu observes chez les animaux. Ce que tu me disais la dernière fois, au sujet de la stabilité des couples de pigeons et de castors.
0: Et de cygnes aussi. Les cygnes tuberculés sont agressifs envers les intrus sur leur territoire. Une fois la période de séduction terminée, les cygnes passent le restant de leur vie à deux. Si l'un meurt, l'autre cygne finit sa vie seul, sans chercher à retrouver une autre moitié. Ils refusent parfois de se nourrir et se laissent mourir parce que plus rien ne sert. On appelle ça l'anorexie suicidaire. À quoi bon vivre sans son cygne? Moi-même, je pense parfois que rien ne sert. C'est une sensation que j'ai. Parfois. Ce n'est pas grave, si?
1: Non. Ce n'est pas grave. La prochaine fois que tu as cette sensation, je te propose de m'en parler en premier et à ta mère ensuite.

cristaux visibles signifient un temps humide et brumeux. Un vert nuageux avec de petits cristaux annonce un orage. Et un vert clair, un temps clair. Je l'ai fabriqué pour ma mère. Je te vois parfaitement les cristaux, alors qu'il fait très beau dehors. Je l'ai fabriqué avec de l'éthanol, du nitrate de potassium, du chlorure d'ammonium et du camphre. Mon prédicteur de temps est fiable.

0: désintégration multiniveau. C'est la quatrième phase du développement personnel. Celle dans laquelle je serais apparemment bloquée et qui ferait partie de la dépression existentielle.
1: Qu'est-ce que tu en penses?
0: Que ma mère va angoisser si on en reparle.
1: Que ressens-tu, toi?
0: Je ressens de la frustration. Hier, c'était mon anniversaire et c'était pas aussi bien que l'année dernière. À part le cadeau que j'ai reçu, un deuxième phasme pour mon vivarium. Ils sont deux à présent. Un phasme ne peut pas accorder d'attention à plus de deux phasmes à la fois. Je ne veux pas qu'ils soient plus de deux. S'ils étaient trois ou quatre, ils se battraient, j'en suis certaine. Mais l'un d'eux finirait par tuer tous les autres, avant de s'achever lui-même. On appelle ça le suicide collectif.
1: Comment te sens-tu, toi ?
0: C'est pas facile depuis le déménagement. Avant du bruit, beaucoup de bruit. À mettre de la musique beaucoup trop souvent. Elles savent pas ce qu'elles me font avec leur musique. Ma mère m'a dit que ça nous faciliterait les choses. Moi, ça me les complique. Quand je prends les médicaments, j'entends moins fort.
1: Que prends-tu comme médicament?
0: Je prends ce que ma mère me donne.
1: Est-ce que tu penses que ta mère sait que tout médicament crée des symptômes? Encore plus lorsqu'ils ne sont pas appropriés? Nausées, maux de tête, vomissements, insomnie, somnolence.
0: Elle sait bien ce qu'a fait ma mère.
1: Faiblesse, incoordination, problème de mémoire, vertige.
0: Elle sait bien ce qu'elle fait ma mère.
1: Étourdissement, confusion. Difficulté à supporter certaines matières, certains bruits, certaines lumières.
0: Elle sait bien ce qu'elle fait, ma mère. De toute façon, j'ai pris une décision. J'irai bientôt vivre ailleurs.
2: Tu ne trouves pas qu'elle lui donne trop de médicaments? Que lui donne-t-elle d'ailleurs?

Tu comprends? Je ne suis pas amoureuse, moi. Pourquoi? Je ne veux pas me marier. Je ne veux pas acheter de chat. Je ne veux pas qu'on m'offre un chien. Et je ne veux pas m'occuper d'un poisson.

veux plus prendre les médicaments. Tu sais, maman, je vais aller mieux. Je n'écoute plus de musique.

C'était Les Sentinelles, un opéra contemporain de Clara Olivares pour trois chanteuses, Anne-Catherine Gillet, Sylvie Brunet-Grupozzo, Camille Schnorr, une récitante, comédienne, Noémie Develay-Ressiguier, et l'Orchestre National de Bordeaux-Aquitaine dirigé par Lucie Leguet, une création en novembre 2024. On poursuit avec d'autres femmes, d'autres compositrices, la mexicaine Ana Lara et les trois premiers mouvements de cette suite baptisée Serenata en 2005.

Sur Jet FM, ce matin, nous écoutions, à la suite de la compositrice mexicaine Ana Lara, une pièce de la compositrice bulgare Dobrinka Tabakova, Such a Different Path, qui figure dans le très beau disque String Path, publié chez ECM dans la collection New Series en 2013. Peu avant, en 2011, Björk sortait l'album Biophilia, dont nous écoutons le morceau Hollow pour terminer cette programmation du matin.

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0: Bonjour et bienvenue. Vous êtes en émission souvent guidée et réalisée par les bénévoles de votre radio préférée. Si vous êtes là déjà, ça veut dire ça. Alors, je suis Isabelle Matos, une des bénévoles des radios. Donc, c'est aujourd'hui à moi, challenge, préparer, guider et vous présenter mardi. Que c'est une émission de rédaction qu'on les gère tous ensemble. Et mardi, ça veut dire plein de choses. Et chaque fois, c'est différent. On a des différentes thématiques. Et ça génère aussi différents titres, différents choix des thèmes et de nos invités. Alors, déjà, court pour dire c'est quoi mardi aujourd'hui, ça présente quoi M-A-R-R-D-I, aujourd'hui. Ça va être mon invité encore en secret. Ça veut dire quoi pour toi mardi aujourd'hui?
1: Mardi comme marche déconstruite et intime.
0: Et il y avait encore une autre possibilité peut-être.
1: J'avais pensé à marche déjantée et insolente.
0: Alors, donc, Anne-Laure Goudret, alias Madame Bleu, qui est remonté la Loire aujourd'hui avec moi, un tout petit bout. On a remonté de Saint-Nazaire, la Loire juste Saint-Herblain. Et on touche des rêves, toujours. C'est une chose qui me touche beaucoup et qui je m'accroche souvent à mes rêves. Et voilà, encore une invitée aujourd'hui en mardi. Quelqu'un qui remonte, il vit ses rêves. Alors, elle a remonté le Loire, de son source à Ardèche jusqu'à Saint-Nazaire. Pardon, c'est Anvers, voilà. Bah, je suis comme un pendule, comme un pendu. Je suis un peu comme un pendu, du coup, en réflexion libre et en tête en air. En vert. Donc, voilà, elle a fait en vert. Elle a fait de Saint-Nazaire jusqu'à sa source.
1: Le Mont Gerbier de Jean.
0: À Ardèche. Et alors, Madame Bleu, bienvenue. Je voulais trop déjà raconter que tu avais nous vers moi parce que tu as attendu qu'il y ait un lieu, un atelier à Saint-Nazaire, que tu voulais voir dans notre lieu qu'on partage avec Benjamin Nero, à Silencio. Et tu m'as envoyé un mail. Et avant d'écouter sa mail, j'aimais beaucoup d'écouter ta voix en vrai. J'ai aimé beaucoup comment tu écris. Et j'aime beaucoup ces démarches, comment tu as décidé. Et de faire cette marche, t'es aux formations, t'es professeur de danse, t'es chorégraphe depuis des années, je veux dire un peu toute ta vie, et t'es professeur d'anatomie aussi, spécialisé aussi pour les danseurs, tout faire les stages. Alors ça m'a un peu flatté que tu viens me chercher à moi et nous en atelier comme un art plastique et sonore, mais j'ai tout compris tout de suite après qu'on s'est rencontré, ça m'a éclairé. L'image. Donc remonter le temps, remonter le Loire, on va remonter, j'aimerais bien débuter peut-être pour remonter à ton enfance et qu'on aime bien tous chercher les choses dans les sources de l'enfance ou comme tu as allé chercher la Loire dans les lieux de sa naissance. Donc j'aimerais bien d'abord, avant qu'on parle, commence vraiment à discuter, j'aimerais bien écouter un petit extrait où c'est ta mère, c'est ta source primordiale, ouais, qui Marius, qui est aujourd'hui avec nous en technique, et je remercie beaucoup hein, Marius, il va nous lancer cet extrait-là, que j'aime beaucoup.
1: Entre mai et août 2025, j'ai remonté la Loire à pied, de l'estuaire au Mont-Gerbier de Jonc, de Saint-Nazaire où j'ai grandi, à l'Ardèche où je vis.
2: Alors, malgré un trou de mémoire, je te mettrai plutôt dans la catégorie des prudents. Oui, parce que t'es pas tombée. T'étais pas une enfant qui tombait, voilà. Dans les jardins où il y avait des tas de sable et tout, il y avait des enfants, des petits qui tombaient souvent. Toi, non, tu n'étais pas une tombeuse. Tu l'as été d'une autre façon plus tard, mais... Tu étais très solide sur tes pattes. Je me souviens que le médecin qui t'avait examiné m'avait dit que il avait regardé tes voûtes plantaires. Il m'avait dit que tu avais de très bonnes voûtes plantaires. Tu étais peut-être avec une prédisposition naturelle, tu avais des bonnes jambes et des bons pieds, des bonnes chevilles, une bonne voûte plantaire. Alors, c'était l'été, donc tu avais 2 ans et demi. Et dans le camping, il y avait un concours qui était organisé de danse pour enfants avec premier prix, deuxième prix, etc. Je t'ai posé sur la piste. Mais comme ça, pour histoire que tu ne sois pas en retrait par rapport à ton frère et à ta sœur et aux autres enfants, je t'ai posé sur la piste pour que, voilà. Et là, au son de la musique, tu t'es mise à te déhancher exactement dans le rythme de l'air de musique. C'était vraiment en fonction du rythme de la musique et ton père et moi, on a été sidérés.
3: Au sommet du pont de Saint-Nazaire, face à l'estuaire, voilà, c'est le début de l'histoire.
0: Quel bon peps pour démarrer notre petite chat à la Rance Studio. Alors, ce phénomène de marche, c'est... Tu m'as dit tout à l'heure quand on a échangé en remontant la Loire que... Mais bon, voiture pas en marche cette fois. Qu'il y a 5 ans, c'est un pote à toi qui t'a dit que tout marche comme on danse. Et alors, est-ce que tu aimerais bien nous parler, je crois, de la genèse de ces projets? Parce que tu as plusieurs projets, mais celui-là, c'est...
1: Alors, ce qui est amusant, c'est que mon ami m'a dit « tu danses comme on marche ». Mais je pense que ça marche dans les deux sens. Je suis chorégraphe, je m'intéresse au mouvement, bien entendu, et d'autant plus parce que je suis aussi professeur d'anatomie pour les danseurs. Et depuis que cet ami m'a dit cette phrase « Anne-Laure, tu danses comme on marche », eh bien, j'enquête sur cette phrase pour essayer de comprendre ce que ça veut dire. Donc, je me suis intéressée au phénomène de la marche. Je me suis intéressée à la marche en tant que performance, en tant que danse. Est-ce que marcher, c'est déjà danser? Où commence la danse? À quel moment? À un moment donné, je me suis dit aussi, est-ce que finalement, danser, c'est pas une marche consciente d'elle-même? Toutes ces questions me traversent encore. J'ai pas de réponse parce que ce qui compte, c'est la quête, en fait. Et donc, à l'époque où cet ami me dit ça, je prends les choses très sérieusement et je décide d'en faire un spectacle, ou plutôt une déambulation, où je partage mes doutes, où je partage mes questionnements, où j'emmène les gens marcher avec moi. Mais il y avait quelque chose qui fonctionnait pas là-dedans. C'était pas le bon format. Enfin, je pataugeais un peu. Je faisais du surplace. Et l'univers m'a fait un beau cadeau. On m'a proposé une bourse de recherche sans que je demande rien du tout.
0: Ouais, en fait, que tu viens de dire, avant, tu as fait un danse in situ.
1: Oui.
0: Et en déambulation, du coup, tu t'es promené dans les territoires que dans laquelle tu t'es trouvé, et t'as dansé, t'as proposé le bal à danser avec les gens.
1: Oui.
0: Et cette bourse-là, qu'il est arrivée au moment donné, quand t'as capté qu'il faut inventer une chose avec tout ça qui t'a pris dans ton corps, dans tes muscles, c'est
1: C'est exactement ça.
0: Quelle bourse, quand et comment voilà.
1: Alors, c'était une bourse de recherche qui m'a été donnée par un CNAREP, un Centre National des Arts dans l'espace public. Assez rapidement, j'ai su ce que j'allais en faire. Je me suis dit, écoute meuf, ça fait 3 ans que tu étudies la marche, ben, par marché en fait, histoire de savoir vraiment de quoi tu parles. Donc j'ai compris que j'allais faire une marche très longue, et rapidement aussi, j'ai compris où. Je ne voulais pas faire Compostelle, je ne voulais pas faire Stevenson. J'ai su que j'allais marcher le long de la Loire.
0: Ouais, il y a une chose que je n'ai pas dit au début, ça m'amène de dire ça à nos écouteurs, à nos auditeurs et auditrices, s'ils ont des écouteurs ou pas. Tout de suite dans notre rencontre, tu me disais que tu as une chose, que tu aimerais bien continuer, contacter les radios entre les autres, JTFM qui est à Saint-Herblain, et sans savoir que je fais partie de cette antenne-là et de l'équipe bénévole. Et je me suis dit, alors, cette fille, elle a fait un projet qui est complètement lié, en plus, t'es grandi, c'est ça que j'ai envie de dire. Ta petite enfance, tu l'as passée entre Saint-Nazaire et Saint-Herblain, justement, et après, t'as parti loin. Où tout est trouvé, comment s'est tissé ces projets-là, et du coup là.
1: J'ai grandi à Nantes, Saint-Herblain, puis je suis partie en Brière, près de Saint-Nazaire, et j'y suis restée jusqu'à mes 18 ans. Ensuite j'ai bourlingué, bref, à 33 ans, j'ai emménagé en Ardèche, où j'ai poursuivi ma vie d'adulte. Et donc quand j'ai réfléchi à cette marche, je me suis dit, bingo, je vais relier les deux bouts de ma vie. Et alors, il y avait la question de dans quel sens ? Est-ce que je pars du Mont-Gerbier-de-Jonc jusqu'à Saint-Nazaire ? Ou est-ce que je fais l'inverse ? Et pour plein de raisons, notamment pour une raison de technique, c'est-à-dire que j'allais commencer par le plat, et puis au fur et à mesure, j'allais me muscler et pouvoir attaquer la montagne. Mais aussi parce que ma source à moi, c'est pas le Mont-Gerbier, c'est pas la source de la Loire, ma source à moi, c'est où j'ai grandi. Et donc il s'agissait vraiment de relier l'endroit d'où je viens à l'endroit où je vis, de relier les deux bouts de ma vie par cette marche initiatique, et une marche pendant laquelle mon projet était à la fois de mieux comprendre d'où je venais, de mieux comprendre d'où je viens, de mieux comprendre pourquoi je choisis de vivre en Ardèche. Parce que la petite anecdote que je t'ai racontée tout à l'heure dans la voiture, c'est que depuis que je vis en Ardèche, on me demande souvent d'où je viens. Parce qu'en Ardèche, il y a énormément de gens qui viennent d'ailleurs, en fait. D'où tu viens ? Je viens de Loire-Atlantique. Ouais, mais qu'est-ce qui t'a emmené en Ardèche ? Et immanquablement, je répondais toujours, j'ai remonté la Loire et je suis arrivé en Ardèche. Et c'était ma petite blague. Et je l'ai fait, en fait. En fait, j'ai réalisé ma blague, j'ai réalisé mon rêve. Et en chemin, le projet était aussi d'étudier la marche en tant que phénomène mécanique, anatomique, somatique, un phénomène donc d'une expérience vécue du corps, pour mieux comprendre comment ça marche la marche. Et qu'est-ce que ça nous raconte sur notre rapport au monde ? Qu'est-ce que ça nous raconte sur le lien avec la danse aussi ? Donc j'ai eu 2 mois pour expérimenter et vivre tout ça. Et je suis partie donc le 31 mai 2025. J'ai commencé, j'ai pas commencé à Saint-Nazaire en fait, j'ai commencé dans le village où j'ai grandi, à Saint-Joachim, en Brière. Mon premier jour de marche, je l'ai fait avec mes 2 meilleures amies d'enfance, Solène et Karine. Et ensemble, on a traversé le pont de Saint-Nazaire. Je pourrais raconter chaque jour de cette marche, en fait. J'ai des anecdotes sur tout, mais je te laisse me poser des questions.
0: Et du coup, ouais, voilà, il y a un an que ça a commencé, cette aventure s'est réalisée concrètement. en muscles. Et t'es parti avec ton enregistreur, avec ton sac à dos. Assez intelligent pour s'ensauvager sur le voyage que t'as fait en marche. Ça t'a pris quoi, cette marche?
1: Oh, waouh! Alors donc je rebondis d'abord sur le fait que effectivement je suis partie avec un zoom. Donc je suis partie avec 20 kilos. Et d'ailleurs on me disait mais tu es complètement folle, faut pas dépasser 11 kilos quand tu pars en itinérance. Ben, je suis partie avec 20 kilos. J'étais une femme orchestre. J'avais mon enregistreur dans la main. j'avais tout mon matériel technique. J'avais ma batterie externe. J'avais de quoi aussi dérocher. J'avais plein de cartes SD. Et je m'enregistrais en temps réel en train de marcher. Donc j'ai enregistré des kilomètres, 100, 1138 kilomètres de son. J'enregistrais à la fois des récits de voyage, hein, qu'est-ce qui m'arrivait, quelle humeur j'étais le matin en me réveillant, est-ce que j'avais le courage de faire mes 25 kilomètres quotidiens. Et j'enregistrais aussi... J'étudiais en temps réel ce qui se passait dans mon corps, à la lumière aussi de mes connaissances anatomiques. Et on aura l'occasion tout à l'heure d'écouter ça, mais j'enregistrais aussi des pratiques, c'est-à-dire je guidais avec ma voix de futures auditrices dans une pratique de la marche consciente, augmentée, si je puis dire. Et j'ai déployé comme ça énormément de pratiques sur les appuis, sur le regard, sur la place des bras, sur le mouvement du bassin, etc., etc. Et aujourd'hui j'ai beaucoup de kilomètres de son à dérocher. Et donc qu'est-ce que j'ai appris? Qu'est-ce que j'ai appris? Ben j'ai appris que je pouvais le faire. c'est déjà pas mal et ça pourrait me suffire en fait parce que. J'ai beau être danseuse, je suis pas forcément quelqu'un de très physique, mais ça m'a appris que j'étais endurante, que j'étais très endurante. Ça m'a appris que j'étais déterminée. Alors quand j'ai dit ça à ma mère, elle m'a fait, bah oui, t'es déterminée, tu as toujours été. Bah moi je l'ai appris. En fait, je savais pas que j'étais endurante, déterminée, têtue, infatigable, assez costaud physiquement. J'ai 20 kilos sur le dos, c'est pas rien. J'ai appris que j'avais pas peur. Et ça, c'est important.
0: On va
1: parler de ça, ouais. Et puis, j'ai appris énormément de choses sur la marche. Ça, faudra lire le livre hein, pour le savoir.
0: Oui, voilà.
1: Et écouter le podcast.
0: En même temps, donc, t'as enregistré, t'as enregistré un peu toute ta vie, tes humeurs et tout, comme tu dis, t'as écrivé.
1: Alors, le livre, il sera fait à partir des enregistrements. J'ai fait le choix de pas écrire, parce qu'à vrai dire, le soir, mais t'étais juste crevé, quoi. Enfin, moi, j'avais pas la force, j'avais pas cette force de prendre le stylo. Mais par contre, je me suis enregistrée comme on écrit. Donc, j'écrivais en temps réel, en fait. J'improvisais une écriture en temps réel. Et d'ailleurs, j'ai traversé des chapitres, réellement. Le premier chapitre, il s'appelle « Premier pas ». Un matin, je me suis réveillée, je me suis dit « Fin du chapitre ». J'étais à Oudon, je me souviens très bien. Et là, je me suis dit « Maintenant, c'est le chapitre « Chimère ». Et puis, quelques kilomètres plus loin, un jour, je me suis dit « Bon, bah, Chimère, c'est fini. Maintenant, c'est le chapitre « Marcher sur la chair du monde ». Et puis après, il y a eu Nevers, où je suis retournée dans mon village, en Ardèche, parce que j'avais une date. Et puis je suis revenue à Nevers, donc j'ai fait comme une césure au milieu. Et après Nevers, tout est devenu beaucoup plus sauvage, parce que la Loire devient sauvage à partir de Nevers. Elle n'est plus fleuve, elle devient rivière. Je la perdais aussi, parce qu'il n'y a plus de sentier qui la longe. Donc je me suis perdue. Enfin, au sens, je ne suis pas perdue, hein, j'avais des cartes, etc. Mais je ne savais plus où j'allais, je ne savais plus ce que j'écrivais. Mais c'est important de se perdre. C'est vraiment important pour se trouver, en fait. Je crois que jusqu'à Nevers, j'étais un peu dans le contrôle de ce que je faisais, dans le contrôle de ce que j'écrivais, de ce que j'enregistrais, de ce que j'étudiais. Et après Nevers, c'est... Et là, ça fait un énorme chapitre, jusqu'à la fin, que j'ai a posteriori appelé « Devenir sorcière ». Et donc, tout ça donnera lieu à un podcast. Alors, c'est au futur, parce qu'on va le réaliser à l'automne, je pense. Et depuis le podcast, je pense réaliser aussi, enfin, écrire un livre aussi.
0: Là, tu as amené avec toi un petit extrait qui dure pour au moins 4 minutes, qui explique un peu la pratique. Est-ce que tu trouves que c'est le moment qu'on l'écoute maintenant ? Parce qu'on a quand même pas mal de temps à continuer à parler.
1: On peut, oui. Après, je peux juste dire que c'est... Donc, ça fait partie de la matière sonore que j'appelle les pratiques. Donc, qui ont pour vocation d'être écoutées en marchant. Alors, celle-là en particulier, vous allez vite comprendre qu'il ne s'agit pas tout de suite de marcher. Donc, ce serait quelque chose comme la première pratique, la pratique préalable. Et je me souviens très, très bien où je l'ai enregistré. Je l'ai enregistré à Paimbœuf. jour 2. Je vois l'endroit. Je vois l'endroit où je suis. Voilà, et puis je pourrais l'expliciter après que vous l'ayez écouté.
4: Et comme dirait Steve Paxton, imagine que tu fais un pas, mais ne le fais pas. Imagine que tu fais un pas en avant avec ton pied droit, mais ne le fais pas. Imagine que tu fais un pas en avant avec le pied gauche, mais ne le fais pas. Droite, gauche, droite, gauche. Qu'est-ce qui se passe dans ton corps ? Qu'est-ce que tu ressens ? Qu'est-ce qui se libère ? Qu'est-ce qui s'active ? Qu'est-ce qui se passe ? Pour t'accompagner dans ce premier pas sans que personne te donne la main. Tu sens sûrement une légère chute en avant. Tu sens peut-être un transfert de poids dans une jambe pour libérer l'autre. Tout ça est juste. Mais qu'est-ce qui se passe avant ? Imagine que tu fais un pas en avant, mais ne le fais pas. Qu'est-ce qui se passe avant ? Quel est le pré-mouvement de ta marche ? Dans les profondeurs du mollet, derrière les gastrocnémiens, il existe un muscle profond qui s'insère au creux du genou et qui continue son chemin jusqu'au tendon d'Achille, sous le talon. Ce muscle est un muscle postural. Il t'aide à tenir debout et toute la journée ajuste ton équilibre. Négocie avec la verticale, avec la gravité. Lui et tous les muscles de la chaîne postérieure du corps participent à te tenir debout. Tenir debout. Ne pas tomber en avant. Bien arrimé par toute cette chaîne musculaire tendue, tu restes debout. Mais pour faire le premier pas, il faut accepter de chuter. Qu'est-ce qui se passe dans ton corps avant de faire le premier pas ? Avant de faire le premier pas, la toute première chose qui se passe, c'est le solaire. Le solaire qui se relâche. Le solaire qui se détend, qui se désactive pour permettre la chute. C'est l'éclipse solaire, car il s'agit bien d'effacer tout ce qui te retient en arrière.
0: On est mardi et émission rédaction mardi. Je suis Isabella en compagnie de Madame Bleu. C'était extrait des pratiques de un podcast en préparation autour des marches et comment, enfin, danser comme une marche. Et je ne peux pas m'empêcher pour dire que c'est cet extrait-là, quand j'ai écouté, que je me suis dit oui, je l'ai dit oui pour qu'on continue à marcher ensemble un jour, mais on en parle tout à l'heure. Tu es actuellement en résidence à Saint-Nazaire Silencio, bon, plutôt enfin, dans l'atelier chez nous. Et ici, voilà pourquoi c'est ça que je ne peux pas m'empêcher, c'est que je voulais te demander que tu le dises en voix haute, que c'est qui t'a collaboré cette belle création sonore et ce début de voyage sonore.
1: Je travaille avec François Perrastre, qui est un créateur sonore, ingé son, qui est un ami aussi. Et on collabore sur ce projet de podcast depuis le début, c'est-à-dire avant que je parte, il m'a conseillé tout l'achat de matériel technique, comment l'utiliser, comment dérusher chaque soir pour pas que je me retrouve avec des kilomètres de trucs à écouter. On a retravaillé tout le début des sons, là, tout chapitre premier pas, on l'a retravaillé ensemble. Donc là, ce que vous avez entendu a été retravaillé par François. Alors, on l'appelle pas François, on l'appelle Papy. C'est son surnom, c'est comme ça. Donc on a déjà fait une grosse partie du boulot, mais on continuera à travailler tout ça à l'automne. Et on espère faire 5 épisodes d'une heure. D'une série sonore, je crois que je préfère dire série sonore, à écouter en marchant. Est-ce que je peux te dire quelque chose sur ce qu'on vient d'entendre ?
0: Ben oui.
1: Voilà.
0: Oui.
1: Alors, je me suis rapidement posé la question de ok, qu'est-ce qui déclenche le premier pas ? Qu'est-ce qui se passe dans le corps ? Et avant que je parte marcher, avant que j'étudie les choses en profondeur, j'étais persuadée que c'était le muscle psoas qui s'activait. Alors, le muscle du psoas, c'est le muscle le plus profond du corps qui commence à l'avant des lombaires et qui ensuite vient s'insérer au creux de l'aine, donc qui traverse le bassin et vient s'insérer sur une petite excroissance osseuse qu'on appelle le petit trochanter. Bref, c'est le muscle qui plie la jambe, qui plie la hanche, qui fait une flexion de hanche. Donc effectivement, quand il faut enjamber, quand il faut monter, on active ce psoas. Le psoas, il est intéressant parce qu'on l'appelle aussi le muscle poubelle. Il est derrière les viscères et il se récupère toutes les toxines des viscères. Mais c'est aussi le muscle de la peur. Parce que c'est un muscle qui s'active quand on veut s'enfuir ou se recroqueviller. Et il engramme tout notre stress. Pour moi qui suis aussi fasciathérapeute, je sais très bien que quand je pose mes mains sur le psoas, quand je vais chercher le psoas, la plupart du temps, il est inflammé de stress, de peur engrammée, etc. Donc pendant 2 ans, avant de partir, j'ai été obsédé par le psoas. J'ai même fait une vidéo danse dessus. mais parce que je pense qu'il fallait que je règle mes propres peurs, en fait. Et là, au début de ma recherche, donc quand j'ai eu ma bourse, j'ai décidé d'aller rencontrer des experts de la marche. Et j'avais rencontré, lors de mes études en anatomie du danseur, j'avais rencontré un chercheur qui s'appelle Gilles Dietrich, qui est biomécanicien et enseignant-chercheur à Paris, au STAPS de l'Université de Vincennes, je crois. J'espère que je ne dis pas de bêtises. Pardon, Gilles, si je dis des bêtises. Et Gilles, il a écrit une thèse sur les 7 premières millisecondes de la marche. Et puis alors, les biomécaniciens, quand ils font des recherches, ils ne font pas semblant. C'est très scientifique. Ils mettent des capteurs partout, sur le corps. Et donc, il a étudié très sérieusement qu'est-ce qui se passe dans le corps. Et quand j'ai envoyé à Gilles ma vidéo « Danse sur le psoas », il m'a fait « Elle est très belle ta vidéo, Anne-Laure, mais c'est pas ça. » C'est pas le premier truc qui se passe, c'est pas du tout le psoas qui s'active. Le premier truc qui se passe, c'est une désactivation musculaire. Donc c'est, comme je l'explique dans la pratique, on a un muscle au creux du mollet, donc c'est le muscle profond du mollet. C'est un muscle postural. Il s'appelle le soléaire. Alors déjà, il a un nom absolument divin. Tous les muscles n'ont pas de jolis noms. Hein. Il y en a qui ont vraiment des noms affreux. Mais le soléaire, c'est juste waouh. Donc il est dans les profondeurs du mollet. Il se termine par le tendon d'Achille. Et il s'insère en haut, au creux du genou. Et donc, il fait partie de ces muscles, comme je l'explique dans la pratique, qui nous tiennent debout, qui nous arriment comme un auban pour pas qu'on chute. C'est-à-dire, il fait partie de ces muscles qui permettent la station debout, okay, avec toute la chaîne arrière du corps. Sauf que pour marcher, il faut accepter de chuter. Marcher, c'est accepter de chuter. Et donc, désactiver, désarmer, oublier, éclipser tout l'arrière du corps. Et c'est là où moi, je fais le pont entre des réalités anatomiques et finalement notre rapport au monde et notre rapport à nous-mêmes. C'est que pour avancer, il faut oublier tout ce qu'il y a derrière et accepter de chuter. C'est quand même magnifique.
0: Oui, là, en t'écoutant, j'ai image des bébés qui ne savent pas encore marcher.
1: Oui.
0: Et le manière, juste le mouvement. Comme dans mes ateliers, j'ai observé les bébés, comment ils se lèvent et... C'est incroyable, ils n'ont pas cette peur.
1: Alors,
0: pour eux, c'est j'ai l'impression que pour eux, c'est complètement normal de chuter direct quand ils essayent. Et c'est ce muscle-là qui te parle, que ça se voit qu'on ne se lève pas comme ça. Quand on est adulte, comme bébé, il se lève, il y a tout.
1: On met un an pour se lever,
0: pratique,
1: voire plus. Alors, c'est intéressant ce que tu dis. Alors effectivement, on dit souvent la marche est une chute et on cite effectivement ces enfants qui se jettent en fait en avant, qui se rattrapent, qui tombent, qui se relèvent, etc. Alors il y a une psychomotricienne, il me semble que c'est une psychomotricienne qui s'appelle Blandine Brill, qui elle a observé différents types de stratégies chez les enfants qui se mettent à marcher. Donc, il y a effectivement ceux qui chutent en avant, les petits kamikazes, qu'elle appelle les fallers, les tombeurs. Mais il y en a d'autres qu'elle appelle les steppers, donc ceux qui font un pas. Donc, eux, ils vont plutôt activer leur psoas, d'ailleurs. Mmh. Et eux, c'est plutôt des enfants qui vont être solides sur leur verticale et qui vont soulever la jambe pour faire un premier pas. Donc, ils sont un peu plus prudents. C'est le cas de Marius, mon fils, qui était un stepper. Et c'est mon cas à moi, parce que dans l'extrait qu'on écoutait tout à l'heure de ma maman, la question que vous n'entendez pas, c'était, moi je voulais savoir si j'étais une falleuse ou une steppeuse. Donc a priori, j'étais aussi une steppeuse. Et c'est là où ma mère ajoute, tu n'étais pas une tombeuse, tu l'es devenue plus tard. Merci maman. Et donc, on peut observer hein, dans les jardins d'enfants, dans les crèches, les différentes stratégies. Et c'est intéressant parce que ça révèle aussi quel rapport au monde est en train de se construire chez cet enfant. Les raisons pour lesquelles il choisit une stratégie plutôt qu'une autre, je ne les connais pas. Est-ce que c'est physiologique? Est-ce que c'est rapport à sa corpulence? Est-ce que c'est rapport à sa posture? Je ne sais pas. Ou est-ce que c'est une question de caractère? Est-ce que c'est un rapport avec l'environnement qui est autour? Est-ce que c'est un environnement dangereux ou pas? Enfin, je ne sais pas. En tout cas, on observe les deux types de stratégies. Et je trouve ça hyper intéressant, en fait. Parce que est-ce que cette stratégie-là, elle n'est pas fondatrice du rapport au monde que tu développeras ensuite. Enfin, je vois mon fils, c'était clairement un stepper. C'est-à-dire, il a mis d'abord des mois à se lever. Parce que, tu vois, des enfants, ils se lèvent, ils marchent. Ils se cassent la gueule tout de suite. Mais mon fils, il a d'abord assuré les césarières. Il a fait « Ok, je m'appuie sur le bord de la table. Je suis debout. Ok, c'est bon pour aujourd'hui. Je me rassois. » Et comme ça, il a progressé très prudemment vers la marche. Bon, aujourd'hui, mon fils reste un enfant prudent. C'est, voilà. Bon, voilà, chacun sa stratégie.
0: Oui, les stratégies et les peurs, il y a un mot aussi qui me résonne pas mal. Quand tu es parti faire cette marche, est-ce que tu te sentais, et tu disais tout à l'heure aussi que tu voulais régler tout avec tes peurs, après cette muscle-là qui est méga important aussi de peur que tu crois que ça va régler plein de choses et que c'est lui qui est responsable pour le marche après, à l'aide des scientifiques, c'est pas celui-là. Découvre l'autre chose. Mais dans ces chemins-là, et ça me pose une autre question. Et comme je sais que tu es dans une démarche aussi assez forte, une démarche des femmes, des féministes, tu t'es trouvé comment ? C'est lancé. Ok, c'est ton pays, tu parles cette langue. Mais est-ce que c'est suffisant de se sentir en sécurité et. De faire ces démarches qui est longue, 1138 ouais, je vais apprendre un jour dire les chiffres en français. 1138 kilomètres seul.
1: Alors, j'ai pas eu peur. J'ai eu peur avant. J'ai surtout eu peur de ne pas réussir à le faire. Mais en revanche, avant que je parte, après que je sois partie, pendant que je faisais, la question qu'on m'a le plus posée, c'est « Mais t'as pas peur ?» Si bien qu'à un bout d'un moment, je me suis dit « Mais en fait, je dois être complètement inconsciente. » Parce qu'il semblerait qu'il y ait un grave danger à ce que moi, femme seule, je marche. Et moi, le premier truc que je me suis dit, j'ai fait « Mais... On poserait cette question à un homme. » Alors, bon, j'ai longtemps, je me suis demandé, est-ce que j'emmène un... Tu sais, les pipchites, la poivrée contre les agressions. Puis après, je me suis dit, non, mais si j'ai ça, je vais mettre la main au truc sans arrêt, et en fait, ça va créer une peur. Donc, non, j'ai pas fait ça. Bon, je me suis quand même dit, ouais, j'avais peur de bivouaquer. Quand même, seul. C'était un truc qui me travaillait. Et là, à un moment donné, il faut que je raconte ça, on m'a suggéré d'accrocher un slip de mec à ma tente. Non. En mode, c'est un homme qui fait sécher son linge donc, et de cacher mes chaussures pour pas montrer, tu sais, des petits pieds, c'est des femmes, etc. Alors, j'avais emmené un slip de mon ex et je l'ai accroché. Et puis, le lendemain matin, je me suis réveillée, j'ai regardé le slip, j'ai fait « Non, mais no way !» Pourquoi je serais protégée par un espèce de totem phallique ? Enfin, et à partir de là, j'ai accroché ma culotte sur ma tente, parce que de toute façon, j'avais que deux culottes, tu vois. Un coup, j'en lavais une, un coup, enfin, je mettais l'autre, etc. Donc, tous les soirs, je lavais ma culotte. Il fallait que je la fasse sécher. Donc, à partir de là, j'ai fait sécher ma culotte. Ben, ça m'a bien protégée aussi. Hein. Il n'y a pas eu de problème. Et tout ça, ça m'a vraiment... surtout sur la deuxième partie de mon voyage, où je peux le dire, je me suis ensauvagée. Je devenais... en fait, mes sens étaient beaucoup plus vivaces. J'avais ce qu'on pourrait appeler mon instinct de survie, mon instinct était plus fort, notamment par exemple pour trouver des lieux de bivouac, des endroits un peu cachés, un peu à l'écart. J'avais comme du flair, comme une espèce de petit renard comme ça. Là. Je regardais entre les arbres et tout, et je devinais qu'il fallait aller par là pour construire mon abri pour la nuit, tu vois. Mon sens de l'orientation, il était impeccable, même sans carte. Et puis ma, comment dire, mes journées, elles n'étaient rythmées que par des gestes de survie en fait. Manger, se reposer, boire, dormir. Donc je me suis ensauvagée et j'avais de moins en moins envie de voir de monde aussi. J'aimais ma solitude. Et plus ça allait, plus je me sentais puissante. Et donc, au fur et à mesure, vers la fin de cette marche, j'étais animée par cette fameuse question de la peur. Le fait qu'on me bassine avec le fait que j'étais une potentielle victime. Et là, mes réflexions m'ont emmenée vers cette question de la place de la femme dans l'espace public. La place de la femme seule, la nuit, en ville ou en forêt. Et ce qui m'est venu tout simplement, je me suis dit, mais pourquoi je suis censée avoir peur alors que la majorité des viols se passent dans des espaces domestiques et non pas dans les espaces publics. Donc, qu'est-ce que c'est que cette question, si ce n'est une injonction à ne pas bouger, à ne pas être libre, à être paralysée? Pourquoi c'est à moi de ne pas sortir la nuit ou de ne pas marcher seule? Pourquoi ce ne serait pas le bonhomme à qui on imposerait des couvre-feux? Je ne suis pas le danger, c'est pas moi. Et en fait, il y a un récit du petit chaperon rouge, de boucle d'oeil,

0: qui marche dans la forêt et qui rencontre le loup, quoi. Et c'est et en fait, je me rends compte qu'en marchant, je me réapproprie ce récit. Je me réapproprie mes peurs. Et il y a une autre anecdote que j'aime beaucoup, que j'ai apprise depuis. Dans les années 70, sur les campus, sur un campus américain, alors où ça exactement, je ne sais pas, il y avait un couvre-feu qui était imposé aux jeunes femmes pour leur bien, pour pas qu'elles se mettent en danger. Les meufs, elles ont fait des manifestations. D'abord, elles ont demandé à ce que le couvre-feu soit imposé aux mecs, parce que c'est eux le problème quand même. Et elles ont revendiqué le droit de prendre le risque de se faire violer. Le droit au mouvement. Le droit d'être libre. Le droit de marcher seul. Le droit de partir marcher le long de la Loire. En fait, il y a quand même un récit dominant qui nous maintient à l'intérieur et qui nous empêche d'être dans l'espace public. Et moi, cette marche, elle m'a servi à moi à me réapproprier ce récit, à me prouver que j'en étais capable. Il ne s'agit pas d'être inconsciente. Hein. J'ai été emmerdée un soir par un bonhomme. Il ne s'est rien passé. Et je pense qu'il ne s'est rien passé parce que j'ai décidé ce soir-là de ne pas avoir peur et que ce mec-là, c'était juste un pauvre type. Alors, je ne suis pas dans le déni de femmes qui se sont réellement fait agresser en ville. Je ne dis pas que ça n'existe pas. Je ne dis pas qu'il n'y a pas de danger. Mais je pense que le récit est plus grand que la réalité. Et que c'est important de se dire que les mecs, ils ont le droit d'aller marcher, de faire des longues marches, de marcher la nuit, etc. Nous aussi, on a le droit de le faire. Et c'est vrai que depuis, parmi les projets artistiques qui ont découlé de cette marche, parce qu'aujourd'hui, tout ce que je fais est relié à cette marche, et tous les projets artistiques que je déploie sont autour de ça. Et parmi les projets que je veux déployer, il y a ceux d'organiser des grandes marches en itinérance entre femmes pour partager, pas que mon expérience, mais pour partager nos expériences, pour partager nos stratégies de survie, nos stratégies de défense. Si ta stratégie, c'est d'aller te balader avec ta copine, c'est super OK, en fait. Mais quels sont les moyens qu'on peut trouver par nous-mêmes pour reprendre le droit de circuler? Voilà, reprendre le droit de marcher. Voilà, c'était la petite parenthèse féministe.
1: Oui, je voulais que tu dises ça, que tu parles de cette idée et que tu as déjà programmé dans ton mode créatif des 28 femmes que... T'aimerais bien qu'il y ait 28 femmes pour faire cette marche dans un an, autour des dates d'ascension.
0: Alors, il y a deux projets. Il y a un grand projet en 2028 de faire une marche avec 28 femmes pendant 28 jours. Mm-hmm. 28, ce n'est pas anodin. Hein.
1: C'est cycle.
0: Voilà, lunaire, bon, même si je suis complètement ménopausée, je suis quand même sensible.
1: Mais on peut dire aussi cycle lunaire. Ben,
0: tout pour, à fait. Du coup, 28 femmes, 28 jours, où il s'agira de faire une grande itinérance avec 28 femmes pour créer en chemin, ensemble, une chorégraphie un peu rituelle, comme ça, pour braver nos peurs. Elle est surmontée. Et puis, c'est une marche qui allie des aspects artistiques et chorégraphiques et des aspects de militance, bien sûr. Donc, ce sera des femmes de tous bords, de tout horizon, de toute classe sociale. Voilà. Et en préparation de cette grande marche, je vais en organiser une plus petite en 2027, 10 jours 10 femmes. Bon, il y aura peut-être plus que 10 femmes. Donc là, ce sera en Ardèche. 28 jours, je ne sais pas où on la fera encore, mais l'année prochaine, c'est en Ardèche, autour de la date de l'ascension. Donc ça, c'est déjà en préparation, parce que j'ai la chance d'être entourée de femmes extraordinaires avec qui j'organise déjà depuis de nombreuses années des randonnées. Donc c'est pas, c'est un rêve, mais c'est pas du tout utopique. C'est-à-dire que avec mon équipe de femmes, on a l'habitude d'organiser des danses en itinérance. Avec des grands groupes. Du coup, voilà, c'est juste.

0: Juste, faut activer ça et on compte travailler avec le planning familial, avec le CIDFF, pour aller toucher aussi des femmes qui sont fragilisées ou en situation de précarité, pour les emmener avec nous. Et ce projet-là, c'est un sous-projet de Danser comme je marche, qui s'appelle Marcher n'est pas fuir quand on danse avec ses peurs.
1: Beau, très poétique. Et il y a aussi déjà, t'as dit, il y a deux projets prévus avec pour marcher avec les femmes, comment on danse. Mais il y a plus frais, enfin vrai frais là qui arrive en juin, si je me trompe pas. C'est Madame Bleu, elle va être dans un paysage de marbre rose en Bretagne. Alors c'est quoi?
0: De granit rose. Ah, je suis
1: La
0: trop contente,
1: granite.
0: je suis invitée par deux personnes extraordinaires qui sont Marjorie et Galahad, qui dirigent le beau projet À domicile, qui est un projet de danse en territoire en Bretagne, autour du village de Guessigny. Donc je voulais parler un peu d'eux parce que leur projet est magnifique. Ils invitent des chorégraphes quatre fois l'an à travailler avec un groupe d'amateurs. Hein, pour créer des chorégraphies pour la plupart situées donc dans le paysage. Et j'ai la chance d'être invitée début juillet donc près de Guissény pour faire une création avec des amateurs, avec, on espère, une vingtaine d'amateurs. Et je leur ai proposé de venir à pied. C'était, bon, alors, pas depuis l'Ardèche, parce que là, ça me prendrait au moins 4 mois. Mais plus loin que je peux en marchant pendant un mois pour arriver là-bas, chargé par un mois de marche et de paysages de granit rose et de marais et d'embruns vivifiants et chargé de ça et de partager ce voyage pour en faire une chorégraphie avec les gens qui seront là. Voilà, donc c'est une des formes de danser comme je marche finalement. Et donc je pars le 8 juin, je marche pendant un mois et puis après j'en fais une création avec des amateurs. Créer des chorégraphies avec des amateurs, c'est vraiment le cœur de mon métier. En tant que chorégraphe, je fais ça depuis quasiment 20 ans. J'ai plus chorégraphié avec des amateurs qu'avec des professionnels, mais par choix. Parce que ce qui, moi, me fait vibrer, c'est de faire naître la danse chez l'autre. Et du coup, je peux le dire aujourd'hui, après 20 ans, j'ai un certain savoir-faire là-dedans. Je crois que j'ai fait danser à peu près tous les gens, depuis les crèches jusqu'aux EHPAD. Donc c'est avec grand, grand plaisir et grand bonheur que je rejoins l'équipe d'À domicile cette année. Et j'ai décidé, depuis ma marche ligérienne, de faire un grand projet de marche tous les ans. Donc celui de 2026, c'est celui-là. Voilà.
1: Très bien. Là, on parlait un peu des couleurs en granit rose au mois de juin, Madame Bleu, et comme ta mère, elle est peintre, je me suis demandé, je ne t'ai pas posé vraiment la question, pourquoi Madame Bleu? Moi, enfin, le bleu, déjà, comme un lien entre la terre et enfin, ciel, une couleur qui nous unit quand on est vraiment en mode profondeur dans nous-mêmes, on. Je ne sais pas, toute puissance peut-être d'être ion calme, ion action en même temps. Pour moi, c'est bleu, mais c'est quoi pour toi? Pourquoi Madame Bleu?
0: Parce
1: Avant
0: que
1: de
0: ça me va
1: finir.
0: bien. Ce que vous voyez pas, c'est que j'ai les cheveux bleus. Enfin, j'ai une grosse partie de mes cheveux qui est bleue. Parce que la couleur de l'océan, la couleur du ciel. Parce que j'ai une vieille paire de chaussures dans lesquelles j'adore danser en cuir bleu. Parce que la couleur des yeux de mon père, la couleur des yeux de mon fils. Parce que Nina Simone nous dit I intend to be independently blue. Pour toutes ces raisons-là, j'ai pris la couleur bleue il y a longtemps maintenant. Ça fait bien 6-7 ans que je l'ai pris comme un drapeau. Parce que quand tu as une couleur préférée comme ça, de façon très forte, c'est vachement plus simple pour s'acheter des fringues. Non, mais c'est vrai. Moi, dans les fringues, je fais pas. Enfin, ça va très vite, hein. Je prends tout ce qu'il y a de bleu ou avec du bleu dedans.
1: Moi, voilà. J'ai mis exprès aujourd'hui.
0: Oh, j'ai vu ça, merci beaucoup. Donc, c'est une couleur qui me porte, voilà. Voilà.
1: Et je ne peux pas non plus dépater. En fait, quand j'ai lu ton mail, quand j'ai touché un tout petit début des fils de ton projet, de cette histoire, je me suis rappelée d'un bande dessinée que j'aimais beaucoup quand je l'ai découvert, c'est de Thomas Gilbert, Sauvage ou la sagesse des pierres, où suite à un traumatisme solitaire en pleine nature, une jeune femme retourne par étapes successives à un état sauvage et ultime. Et c'est par cette escapade et voyage et perdition dans la forêt, dans ces romans graphiques géants, qui est trop beau, qui interroge notre rapport à la vraie vie, à la vraie nature, en fait, à la vraie vie. Et après, je me dis, est-ce que toute cette beauté de la nature que tu as rencontrée, déjà, tout nous a dit que ça t'a amené en profondeur, mais penser à toi et tes projets sont nés à partir de ces moments-là. Est-ce que tu as des images aussi qui t'a envie à le partager avec les gens, qui t'a touché les parties nature qui est, je veux dire, est-ce qu'il y a une partie des chemins que tu as parcouru des côtés Loire qui te peut lier avec ton corps? Cette fleuve, elle est où? Elle commence où? Elle se finit où par ton corps?
0: En fait, moi j'ai vu la Loire se transformer à rebours. Depuis Saint-Nazaire, où elle fait quasiment plus de 3 km de large, jusqu'à mon Gerbier de Jonc, où elle fait même pas 10 cm de large. Ça a été un bonheur de la voir dans ses différentes humeurs. La Loire, pour moi, c'est devenue une femme, une amie, une mère, une sœur. Elle est très sauvage. Elle est très sauvage. Au tout début, elle est très rassurante, parce qu'elle est massive pendant des kilomètres. Et c'était pour moi... Moi, tous les soirs, je bivouaquais au bord de la Loire. J'en avais besoin et je me sentais en sécurité près d'elle. Voilà, donc ça, cette image de cette femme, en fait.
1: Et ouais, on va finir parce que là, on est juste un tout petit moment pour partager un morceau que tu m'as dit là, tu parles du soir, mais qui t'a écouté chaque fois en ton réveil pour démarrer ta journée. Mais juste avant de finir et annoncer ces morceaux-là, j'aimerais bien annoncer une autre chose quand tu es à résidence à Saint-Nazaire à Silencio. Est-ce qu'on annonce, qu'est-ce qui se passe samedi à 16?
0: Samedi 16 à 19h au Silencio, j'ai proposé à Isabella qu'on va appeler ça une conférence dansée, à mi-chemin entre récit de voyage et leçon d'anatomie, où j'ai décidé, mais c'est pas encore sûr parce que je l'ai pas encore créé, mais je pense que je vais parler des premiers pas, des premiers pas que j'ai faits depuis Saint-Nazaire et de tout ce que ça implique. Voilà, je parlerai peut-être de la suite du voyage aussi, mais l'idée c'est ça, c'est de partager avec le public ce moment-là. Oui, leçon d'anatomie, récit de voyage, je vais certainement danser un peu. Peut-être que Isabella, elle va faire un petit peu de création sonore aussi. On a 3 jours pour le créer. Ouais. C'est trop bien. Je suis hyper excitée. Et pour moi, c'est très émouvant de jouer, danser comme je marche à Saint-Nazaire. Symboliquement, c'est très fort. Et merci beaucoup. Et merci beaucoup pour cet accueil ici à Jet FM aussi. Symboliquement, c'est aussi très fort pour moi. Parce que j'aimerais, en fait, que mon podcast soit diffusé tout au long des radios locales, enfin, dans les radios locales le long de la Loire, en fait. Voilà, donc là, c'est un premier pas qu'on fait avec ça.
1: Bah déjà, l'appel à projet Jet FM, c'est lancé, c'est ouvert, vas-y.
0: Ouais, je pense.
1: Ouais, comme tu marches. Et je voulais remercier encore une fois à Marius, notre service civique à Jet FM. C'est ça, non? Pour être technique et réalisation des...
0: Je vais lancer Modern Love, vous expliquer pourquoi.
1: C'est ça.
0: Donc j'ai choisi Modern Love parce que, alors la version de Bowie, la version originale, parce que quand il s'agissait de me motiver pour marcher, C'est la chanson que j'écoutais voilà, dans les moments difficiles. Tout de suite, ça m'ouvrait l'horizon et ça me mettait en cadence. Et voilà, donc je voulais partager. C'est vraiment la chanson de mon voyage absolu.
1: Ok, bah on va clôturer, achever l'émission avec Modern Love de David Bowie. C'était Anne-Laure alias Madame Bleu avec moi, Mem et Marius Technique. C'était mardi. 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
7: Bonjour à toutes et à tous. Associations, projets collectifs, souvent des lieux d'engagement et de convivialité. Mais certains projets vont encore plus loin. De par leur choix de structure et de fonctionnement, ils deviennent aussi parfois des lieux de résistance politique et écologique. Nous en parlerons dans quelques minutes avec Amélie Villet, chef de projet développement territorial à la CRES des Pays de la Loire, mais également animatrice à Cap Tiers-Lieux, le réseau régional des tiers-lieux ligériens. Mais tout d'abord, direction la forêt de Brocéliande à Concoret, dans le Morbihan. Ici, un bistrot, la maison d'Ernestine, était en train de fermer. Alors des habitants ont décidé de se réapproprier les lieux. Ils ont décidé de pousser très loin pour ce lieu les logiques de propriété collective, de hors-marché et de gouvernance horizontale. C'est un reportage signé Olivia Morand-Jurado de Timbre FM, votre radio associative dans le pays de Brocéliande.
8: Nous sommes mardi, et les mardis, c'est jour de cantine à la maison d'Ernestine à Concoret. J'y retrouve les adhérents et adhérentes en pleine effervescence. Ils terminent de préparer le repas, de mettre la table, de réparer une fuite d'eau ou bien sont encore en pleine réunion. La maison d'Ernestine, c'est toute une organisation. Une organisation autrement que nous allons découvrir ensemble.
9: Je me frotte les mains.
10: Moi, je m'appelle Agnès et je suis membre actif de la maison d'Ernestine depuis sa création, donc depuis 2014.
11: Du coup, moi, c'est Simon. Je suis aussi un des membres actifs de la maison d'Ernestine. Donc, les membres actifs, c'est les gens qui se portent volontaires, en gros, pour essayer de gérer un peu une sorte de conseil d'administration, mais qui est ouvert en permanence à tous les gens qui auraient envie de participer à réfléchir, à répondre à toutes les problématiques qu'il y a quand on a un lieu collectivement comme ça. Et voilà, donc moi je fais aussi partie des premières personnes à s'être mobilisées autour de ce projet-là et avoir essayé de monter un projet collectif comme ça sur Concoret. L'historique du début, c'est que en gros, il y avait un bistrot sympa dans le bourg qui avait un peu cette fonction d'endroit où les gens puissent se retrouver, discuter, se rencontrer, faire des projets, tout ça. Et ce bistrot-là a fermé. Et on s'est vite dit, mais en fait, on a plus cet endroit de rencontre un peu quotidien, régulier, qui permet à ce que ça brasse un peu des gens différents, que les gens puissent se rencontrer, se voir en vrai aussi, dans un monde où il y a maintenant, qui est beaucoup envahi par des relations très numériques, on va dire.
10: En fait, c'est une émanation de sites d'habitants. En fait, c'était ça qui était important pour nous. Et c'est pas une commune, c'est pas une collectivité qui a eu cette idée-là. C'est vraiment des habitants. Donc, on était un petit groupe à initier ce projet sur Concoret. Ce qui était important, c'est d'avoir un lieu et d'acheter cette maison, puisque cette maison, elle était en vente depuis 8 ans quand voilà. Et par ailleurs, en fait, elle appartenait à une personne qui était décédée depuis un petit moment déjà, Ernestine. Et Ernestine, en fait, est un petit peu une gloire locale, en fait, dans le sens où elle était devenue un peu conteuse, dépositaire de la langue galaise sur le Concoret, et qu'en plus elle accueillait en fait les gens du bourg qui passaient à l'heure du café pour leur offrir le café dans sa cuisine. Et voilà, elle offrait aussi le café tous les matins aux gens du CPIE qui travaillaient donc juste à côté, en ouvrant la porte et en disant « le café est prêt !» Et donc voilà, et on se retrouvait dans sa cuisine, autour de la table, à boire le café avec elle. Donc c'était plutôt... Donc on trouvait que cet état d'esprit, ça nous correspondait bien aussi. C'est ce qu'on avait envie, ce que je répète tout à l'heure, un lieu d'accueil, en fait, un lieu qui accueille tout le monde. C'était important pour nous aussi, et de savoir après de se mobiliser, de savoir pourquoi faire, quel état d'esprit on voulait aussi, quelle philosophie on avait envie de mettre en place dans cette maison-là, sachant qu'on avait décidé dès le début de porter un projet assez politique. Et puis après, bien, comment est-ce qu'on allait faire aussi pour l'acheter ? Puisqu'en fait, c'était bien joli d'avoir cette idée-là, mais il fallait trouver aussi organiser l'achat de la maison. Comment on allait faire ?
11: L'idée, c'est qu'il y avait un peu deux choses. C'est donc qu'il y avait cet espace, cette maison qu'on voulait acheter pour faire des activités. Mais nous, ce qu'on avait envie, c'est que vraiment une propriété collective... pas du tout une propriété individuelle. Donc en gros, on a cherché quelle structure pouvait porter cette idée-là. Et on voit bien que le droit français, il est pas fait pour ça. Du coup, on a pris une structure classique qui est la SCI. Et puis on l'a un petit peu torturé pour que ça rentre dans nos valeurs à nous.
10: Bon, en fait, il y a une plénière toutes les 3 semaines qui rassemble les membres actifs. Et les membres actifs, ce ne sont pas des personnes qui sont désignées au moment des AG, comme ça peut se faire dans d'autres associations. C'est les gens qui s'intéressent à la gestion et au fonctionnement de l'association et qui donc participent à ces réunions. Donc en fait, elles sont même dans l'agenda pour qu'effectivement tous les adhérents soient au courant et puissent venir, soit parce qu'ils ont une idée à apporter, soit parce qu'en fait ils ont envie de s'intéresser ou de voir comment ça se passe. Et après, en plus de la plénière, il y a des commissions qui se sont créées, donc de personnes qui se sont intéressées par exemple aux travaux et qui se sont mobilisées pour gérer un petit peu les travaux. Et surtout les chantiers participatifs qui sont souvent accompagnés par des professionnels. Donc, et qui ont permis que les choses avancent, ou des chantiers qui sont faits uniquement avec des adhérents.
11: Je pense que c'est une idée un peu fondamentale de comment est-ce qu'on veut, je sais pas, organiser la vie. Moi, je dirais que ça rejoint comment je voudrais que la gestion municipale ou autre soit faite. En fait, c'est plutôt que les gens s'approprient la chose politique, quoi, l'organisation des choses et se donnent les moyens de faire exister ce qu'ils ont envie de voir exister. C'est une implication d'un collectif un peu large de comment tout doit fonctionner, bien fonctionner, et c'est l'affaire de tout le monde. Et c'est pas délégué à un bureau qui doit se dépatouiller avec tous les problèmes, quoi. C'est plutôt qui potentiellement prend des décisions de manière plus ou moins autocratique. Il y a quand même un certain nombre d'associations qui peuvent avoir ce travers-là. Et du coup, nous, on voulait quelque chose de beaucoup plus, disons démocratique, pour employer un gros mot. Mais oui, quelque chose d'une vraie organisation collective, quoi. Alors je dirais que ça n'empêche pas certaines formes de délégation, parce qu'il y a des commissions, parce que tout le monde ne peut pas s'intéresser à où est-ce qu'on va mettre chaque vis non plus, quoi. mais trouver une forme d'organisation. Au moins, les décisions, elles sont prises collectivement. Et après, on peut déléguer à des personnes ou des commissions le fait de débroussailler les problèmes. C'est un peu ça, quoi. On peut dire, bah, par exemple, les travaux, bon, bah, je sais pas, il y a un enduit à refaire ou un escalier à monter. Bon, bah, la commission travaux, ou particulièrement des personnes qui se disent, moi, je suis volontaire pour m'investir là-dedans. Bah, ils débroussaillent les problèmes, ils proposent des solutions, et du coup, en plénière, ils viennent proposer les solutions. Et du coup, il y a une discussion collective, chacun donne un peu son avis, fait des remarques. Du coup, on met un peu. C'est l'idée de mettre l'intelligence collective en branle pour choisir la meilleure solution. Et puis, en fonction de ça, on prend une décision ensemble. Et du coup, la commission va appliquer cette décision. Bah voilà, c'est un peu la façon dont ça fonctionne.
10: En tout cas, il y a de plus en plus d'activités, de propositions d'activités. Et en fait, il y a de plus en plus de personnes qui ont envie de s'essayer ou ont envie de proposer, de partager leur passion et d'activités qui se viennent en plus assez régulières. Parce qu'effectivement, il y a toutes les un petit peu les one-shots, en fait, du coup, les activités d'une fois. Mais il y a aussi pas mal d'activités qui sont maintenant régulières et qui permettent d'avoir des repères dans l'agenda de la maison en Estine. On sait que tous les mardis, ben il y a ça, enfin tous les mercredis, enfin voilà, il y a des choses qui reviennent régulièrement et c'est plutôt intéressant. Et il y a des nouvelles activités régulièrement aussi. Et pour la cantine, par exemple, en fait, les équipes qui préparent à manger sont des équipes de bénévoles qui se renouvellent régulièrement puisqu'il n'y a pas de salariés à la maison en Estine.
11: Du coup, ici, c'est un endroit où personne n'est rémunéré pour porter une activité, quoi. Il n'y a pas d'atelier payant, de choses comme ça. La seule chose qu'il peut avoir, c'est une participation aux frais. Si, par exemple, il y a des ateliers d'art plastique, ben, des fois, pour les fournitures, chacun met un peu de sous pour payer les fournitures de tout le monde, quoi. Et donc voilà, ça c'est quand même un des volets importants et je pense un peu particulier de la maison d'Ernestine, c'est cette volonté d'avoir un fonctionnement non marchand le plus possible, quoi. Même si ça nous arrive pour quelques travaux de faire appel à des professionnels et de les payer parce qu'on n'a pas les compétences ou l'énergie ou des choses comme ça. Mais de manière générale, c'est un endroit où on vient pas gagner sa vie, quoi. C'est un endroit où on vient donner, partager, recevoir, mais en dehors d'histoire de rémunération, quoi.
7: À l'instant, ce reportage de Timbre FM sur cette maison d'Ernestine à Concoret dans le Morbihan. Alors nous l'avons compris, ce projet de lieu de convivialité au service des associations locales, eh bien c'est articulé autour de la recherche de la propriété collective de cette maison, mais aussi d'un modèle de fonctionnement non marchand et d'une gouvernance réellement partagée. Mais en quoi cette façon de faire constitue également peut-être une bonne base d'écologie populaire ? Eh bien pour en parler, nous sommes en ligne avec Amélie Villet, chef de projet développement territorial à la CRES Pays de la Loire, la Chambre régionale de l'économie sociale et solidaire, mais également animatrice CAP Tiers-Lieux, réseau régional des tiers-lieux ligériens. Bonjour Amélie Villet.
2: Bonjour.
7: Alors, est-ce que vous connaissiez peut-être déjà cette fameuse maison d'Ernestine ? Est-ce que vous aviez déjà entendu parler de cette expérience réalisée dans le Morbihan ?
2: Eh ben, pas du tout. Moi, je suis plutôt basée sur les Pays de la Loire, donc je suis plutôt connaisseuse des tiers-lieux ligériens. Mais du coup, c'était une découverte pour moi.
7: Ouais. À votre connaissance, ce type de projet, ça existe assez fréquemment dans votre région, dans les Pays de la Loire ?
2: Alors, je ne sais pas s'il se revendique tiers-lieu ou pas, mais je trouve qu'il embrasse les contours de ce que sont les tiers-lieux, à savoir des lieux qui sont ouverts, tant dans les actions et dans la gouvernance qu'ils ont, qui permettent des usages multiples des lieux et puis qui agissent à une échelle locale, voire ultra-locale. En Pays de la Loire, on en dénombre une centaine qui ont des formes très différentes qui sont liées à la fois au territoire et au collectif qui ont ou a monté le lieu. Et la majorité déclare en plus travailler sur des sujets d'écologie. J'en cite quelques-uns pour
7: inspirer
2: les auditeurs et auditrices. Je pense à SOFA, au Cellier, en Loire-Atlantique, ou encore à la Casa Félix à Sablé-sur-Sarthe en Sarthe. Et côté breton, il y a Maison Glaze à Gavre, dans le Morbihan, et puis le lieu-dit à Brest.
12: Alors, les membres de ce projet de la Maison d'Ernestine, ce qui est assez particulier d'entrée, c'est qu'ils expliquent dans ce reportage avoir finalement poussé très loin le droit de la propriété foncière collective pour leur garantir à ses membres une réelle copropriété ou une propriété collective de cette maison. Pour vous, Amélie Villet, en quoi la maîtrise foncière collective, enfin en tout cas le fait de la rechercher via un groupe d'habitants, est-elle finalement un premier pas, pourrait être un premier pas vers l'écologie populaire ?
2: Si on entend par écologie populaire une justice sociale écologique, ou en tout cas le fait de ne pas faire de transition écologique sans inclure l'ensemble des habitants et habitantes, y compris les personnes précaires, je dirais que la maîtrise foncière, c'est une assurance en plus de d'autres assurances, de pouvoir porter des projets sur du long terme, et du coup qui peuvent réellement s'ancrer sur les territoires en réponse aux besoins du territoire, qu'ils soient environnementaux, sociaux ou économiques. Et ça permet à tous et toutes de profiter d'un espace de vie ouvert sur le territoire en se projetant sur du long terme. Je dirais que c'est cependant pas très commun pour les tiers-lieux. Il y a seulement 30% des lieux qui sont propriétaires de leurs murs. Donc je dirais que c'est une richesse pour la maison d'Ernestine d'en être propriétaire. Et après, en écoutant le reportage, ça me fait penser à la notion de commun, une ressource qui soit portée et gérée par un collectif. Voilà, j'ai l'impression que c'est ce qu'a initié l'idée de départ de la maison Ernestine.
12: Autre axe fort de ce projet, Amélie, qu'on a pu bien comprendre dans le reportage, on est dans un projet qui assume là aussi des valeurs non marchandes. Est-ce que ça peut être peut-être une forme d'écologie populaire de choisir un tel fonctionnement ?
2: Moi, j'ai l'impression que ça permet une ouverture du lieu et des activités à tous et toutes, d'engager aussi les usagers et usagères du lieu plus loin dans le projet. Ils ne sont plus uniquement consommateurs et consommatrices du lieu, mais ils deviennent de réelles parties prenantes qui ont de quoi donner au lieu pour le faire vivre. Et je trouve que ça soulève par contre la question de l'hybridation des modèles économiques des lieux. Pour l'expliquer en des termes plus simples, les lieux, et notamment les tiers-lieux, ils ont besoin de pouvoir payer les charges du lieu, que ce soit les fluides, les emprunts, les salaires. Et du coup, forcément, il y a un équilibre économique à trouver entre les activités non lucratives, donc celles qui ne génèrent pas ou peu d'argent, et puis des activités qui soient un peu plus rémunératrices et qui permettent d'équilibrer ce modèle. Et pour aller un petit peu plus loin dans l'économie sociale et solidaire, on parle de non-lucrativité. On garde la notion d'argent et l'argent comme moyen d'échange. Ça reste le mode de paiement des salariés, par exemple. Mais par contre, l'idée, c'est que l'argent ne puisse pas servir à enrichir un capital privé, et bien que l'ensemble des bénéfices soient répartis et redistribués au service du projet. Ça peut être facilité notamment par des monnaies locales.
12: Très bien. Enfin, les membres de cette maison d'Ernestine, Amélie, tiennent également dans ce projet à ce que sa gouvernance soit vraiment partagée, qu'on ne soit pas dans le fait de déléguer, par exemple, toutes les décisions à un conseil d'administration, à un bureau, mais que l'on fasse fonctionner à plein ce qu'ils appellent l'intelligence collective. Alors là aussi, est-ce que ce type de gouvernance tend aussi vers à la fois, bien sûr, plus de démocratie, mais aussi vers peut-être plus de façons de faire qui vont vers l'écologie populaire?
2: Je trouve qu'il y a trois choses intéressantes. La première, il y a l'intelligence collective en mobilisant l'ensemble des parties prenantes qui composent un collectif. Les solutions qu'on apporte à des problématiques qui peuvent être complexes sont plus riches. Et du coup, on peut imaginer des solutions locales qui sont réellement bénéfiques aux besoins des territoires et aux besoins des habitants et habitantes. La deuxième chose, c'est la notion de démocratie dans un collectif avec une gouvernance structurée. Ou pas d'ailleurs, mais en tout cas on permet aux personnes qui en sont membres de décider sur l'organisation et ce qui est porté dans le lieu, et de penser collectivement ce projet. Et je trouve que la démocratie, c'est un pilier intéressant si on parle d'écologie populaire. Et le troisième point, c'est aussi que quand on apprend très localement à coopérer, on s'ouvre petit à petit à coopérer à une échelle plus large, une échelle de territoire. Et ça peut se faire avec plein de typologies d'acteurs, avec d'autres lieux, d'autres tiers-lieux, avec d'autres structures du territoire, qu'elles soient économiques ou pas, privées ou non. Et là-dessus, c'est ce que travaillent les pôles territoriaux de coopération économique, dans lesquels certains tiers-lieux sont impliqués. On peut penser côté Pays de la Loire au Grand Lieu du Comte, la Maison des Possibles à Saint-Aignan-de-Grandlieu, ou encore à Cultivons les Cailloux à Ancenis.
12: Voilà des exemples aussi intéressants. Est-ce qu'il y a cette idée aussi de finalement le fait qu'on décide ensemble, il y a plus d'arbitrage sur ce qu'on va consommer, par exemple?
2: Oui, je pense que dans tous les cas, à un moment ou un autre, ça permet de se poser la question de c'est quoi les règles qu'on se fixe, y compris sur des choses qui peuvent paraître être du détail, comme comment est-ce qu'on utilise l'imprimante. Mais ça peut être notamment pour les lieux qui animent des cafés associatifs, ben où c'est qu'on veut acheter les produits.
12: Ouais, s'approvisionner, ouais, tout à fait.
2: Ouais, s'approvisionner. Et oui, le fait que chacun et chacune ait son mot, c'est aussi une manière de pouvoir dire ce qui tient à chacun et chacune, et ça peut ressortir des valeurs de on veut que ce soit du circuit court, du 30 km maximum, etc.
12: Alors pour terminer, Amélie, si nos auditrices et auditeurs souhaitaient aller plus loin, au-delà de cet entretien sur ces sujets, des liens existants entre cette propriété collective, les valeurs non marchandes, la gouvernance partagée et l'écologie populaire, est-ce que vous auriez peut-être quelques références d'articles, d'ouvrages ou de sites à nous conseiller ?
2: Eh ben, côté économie sociale et solidaire, ils peuvent lire la note de la CRES Pays de la Loire sur l'économie sociale et solidaire. La réponse à la transition écologique ne peut être que solidaire, collective et coopérative, qu'on peut retrouver en ligne. Et le labo de l'ESS qui a publié aussi une étude sur l'éducation populaire au service de la transition écologique juste des territoires. Et puis sur le sujet des tiers-lieux, n'hésitez pas à vous tourner vers vos réseaux régionaux de tiers-lieux. En Bretagne, c'est Bretagne Tiers-lieux. Et pour les Ligériens, c'est Cap Tiers-lieux.
12: Merci beaucoup, Amélie Villet.
2: Merci.
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0: Moment documentaire. Les mardis après-midi. Et rebonjour sur JTFM pour le moment documentaire du mardi après-midi. Aujourd'hui, nous écoutons la troisième partie d'un documentaire en quatre volets d'Étienne Rosset, Mettre au monde face à la catastrophe. Les deux premières parties sont disponibles en ligne sur de nombreuses plateformes de podcast et sur le site de JTFM. Et cette troisième partie s'intitule Un nouvel espoir ou un grand déni ?
1: Bah, après, faut garder espoir et je pense que c'est une lueur d'espoir, les enfants. Mais. Je pense que dans la tête des gens, c'est. Les générations futures feront mieux que les générations passées. Donc, je pense que c'est plutôt dans cette optique que nos enfants seront une meilleure version de nous-mêmes. Mais c'est vrai que la planète qu'on leur laisse est pas forcément en bon état. Mais voilà quoi. Enfin moi je suis entre les deux donc elle était déjà pourrie de base mais.
2: Lettre à l'enfant que je n'aurai peut-être pas, troisième partie. Face à la catastrophe en cours, qu'est-ce que tu représentes ? Qu'est-ce que vous représentez, vous, les enfants, dans nos esprits d'adultes ? Chez certains antinatalistes, vous représentez une empreinte écologique humaine toujours plus désastreuse si l'on considère un maintien du système économique actuel. De l'autre côté, chez les riches pronatalistes de la Silicon Valley, vous représentez ce qui fera perdurer leurs supposées caractéristiques génétiques exceptionnelles. Vous serez alors ceux qui vous battraient pour sauvegarder leur culture qu'ils estiment supérieure et en danger. Plus souvent, vous représentez le fait de pouvoir faire vivre les valeurs de vos potentiels parents et on vous fait endosser la tâche de vous battre pour leur combat. Tu peux remarquer que dans tous les cas, vous faites l'objet soit d'une projection de vos parents, soit d'une objectification, tantôt sur l'impact matériel que vous aurez, que sur les combats que vous devrez mener. Vous êtes rarement envisagés comme des personnes qui deviendraient autonomes et détachées des envies de vos parents, des personnes à part entière à qui on pourrait souhaiter, parce qu'elles sont issues de notre chair et de notre volonté de vie, une existence joyeuse que l'on pourrait espérer partager avec la nôtre. Cette incapacité à vous voir comme ça est-elle la conséquence ou la cause d'un déni, d'un évitement de la question du monde dans lequel vous vivrez ? Mais y a-t-il vraiment un déni ? Ou bien les mécanismes de la reproduction vont-ils juste chercher dans d'autres affects ? A-t-on vraiment l'avenir en tête lorsque l'on prend la décision de faire un enfant ?
3: Mais il y a un truc qui est terrible en fait, c'est qu'à la fois on dit oui...
4: David.
3: L'avenir est trop angoissant pour mettre au monde des enfants et les éduquer dans un monde qui va être clairement hostile. Mais à la fois de ça, il y a aussi quelque chose aujourd'hui qui, dans tout un tas de choix qu'on fait, hein, pas que le choix de procréer, hein, qui aussi relève d'une espèce de... Je sais pas si c'est une amnésie ou une espèce de cécité volontaire à ne pas avoir les problèmes. Et que du coup, parfois, on se donne des marges de manœuvre pour dévier de... T'as des choses qu'il ne faudrait pas qu'on fasse, mais quand même, on le fait pour telle et telle raison, et que peut-être aussi qu'il y a une volonté de non voir la réalité qui nous fait face, et que peut-être les gens aussi ont besoin d'un espèce de, je sais pas, de réconfort, et que peut-être aussi que créer sa petite famille, c'est aussi une zone de confort, et que ça vaut. Ça vaut tout l'or du monde dans une période de turbulence, d'instabilité, d'angoisse, et que les gens y trouvent là une façon de trouver un plaisir, et que peut-être en fait malgré tout se projeter à quel monde on va léguer à nos enfants, peut-être que ça c'est un peu enfoui quoi. Mais parce que peut-être penser à ça, c'est trop, trop angoissant et que peut-être mieux se concentrer sur l'instant présent. En tout cas, je pense que je pense pas que quand on fait un enfant, on se projette à dans 20-30 ans, quoi. Donc peut-être que ce qui est plus fort que tout, encore aujourd'hui, c'est le présent, c'est l'immédiateté. Et quand bien même il y aurait tout un tas de dessins apocalyptiques qui nous entoureraient, je pense qu'il est malheureusement il est assez aisé dans ce monde de les effacer et de regarder un petit peu que ce qui peut encore être encore un petit peu reluisant dans ce marasme, dans ces décombres, et que voilà, chacun regarde l'horizon qu'il a envie de prendre, quoi. Et
5: dans chaque civilisation aussi,
6: JB,
5: il y a les humains ont toujours trouvé des raisons d'être joyeux, des capsules de bonheur. En fait, je pense que c'est pendant les 30 glorieuses qu'on s'est dit qu'en fait. Le bonheur doit être continu et c'est lié au mode de consommation, à la société à la société aussi qu'on nous a vendue, mais mes grands-parents ils avaient une vie hyper dure, mais ils étaient hyper joyeux, heureux de vivre. En fait, je dissocierais le côté. Il y aura certainement des conditions de vie difficiles et un engagement quotidien pour éviter que ça n'empire. Mais pour moi, c'est pas complètement antinomique avec des moments de joie.
7: À la fois, je disais que
6: Marion,
7: que la déflagration de la planète n'était pas aussi avancée il y a 9 ans. C'était déjà la catastrophe, mais j'ai l'impression que là, c'est plus bourrin, quoi, quand même, comme accélération. Mais pour autant, je ne sais pas si ce serait vraiment différent, parce que c'est des échelles dans l'humanité, c'est rien, 9 ans. Même si la planète se fait défoncer de toutes parts, 9 ans, ça se voit même pas à l'échelle de l'humanité, ça existe même pas. Du coup, 9 ans ou une vie humaine, oui, il va se passer des choses incroyables et irréparables. Mais pour autant, je sais pas s'il faut s'empêcher de créer de la vie, quoi.
8: C'est, je pense qu'il y a beaucoup de personnes qui sont dans l'évitement, en fait. C'est-à-dire que je suis sûr qu'il y a même beaucoup de couples qui n'en parlent pas.
6: Lucas.
8: Parce que ça leur fait peur à eux individuellement, ça leur fait peur à ce que ça peut bouleverser dans le couple. Ça fait peur de se poser cette question aussi une fois qu'on a eu des enfants, c'est-à-dire que si on se dit mince, est-ce que j'ai bien fait, quelque part ça remet en cause presque, du coup on peut presque se dire est-ce que cet enfant était souhaité, quoi. Et ça, c'est en tant que parent, je pense que c'est une question qui est vraiment qui est difficile à se poser. Vraiment, ça peut être un peu vertigineux. Donc quelque part, je comprends que des personnes puissent être dans l'évitement de tout ça. Maintenant, je pense que pour la stabilité, on va dire, du couple, pour sa conscience et tout ça, je pense qu'il faut vraiment pouvoir en discuter vraiment avec son compagnon, sa compagne. Et je pense que c'est vraiment pas facile, quoi. Enfin, en tout cas, pour ma part, on l'a abordé, mais c'était pas quelque chose, par exemple, où pendant 2 heures, on se mettait autour d'une table et on débattait chacun avec nos arguments, quoi. Ça a donné lieu à des échanges des fois compliqués, presque des ultimatums, en fait, du genre, bon, ben, enfin, si c'est comme ça, moi, de toute façon, ce sera avec quelqu'un d'autre, ce sera pas avec toi que je ferai un enfant. Voilà, donc, tout ça pour dire que jusqu'à présent, j'ai évoqué une approche très réfléchie de comment ça s'est fait, etc. Mais après, il y a cette réflexion à l'échelle individuelle, et puis il y a la mise en commun avec la personne qui partage notre vie. Et là, ça peut être. Je pense que ça vient ajouter vraiment une autre dimension au problème, quoi. Enfin, parce qu'on peut avoir tout son argumentaire bien construit et puis d'un coup se confronter à un autre argumentaire. Et le problème, c'est qu'à la fin, il faut arriver à un compromis et la question, elle est forcément binaire, quoi. C'est-à-dire, soit on fait des enfants, soit on n'en fait pas, mais il n'y a pas vraiment d'entre-deux. Enfin, si, l'adoption dont je parlais tout à l'heure, ça peut être aussi une manière de répondre à cette question, là.
9: Ce qui est sûr, c'est qu'il y a une évidence du désir d'enfant.
10: Charlotte de Best, sociologue.
9: C'est-à-dire qu'on part du principe que les personnes ont des enfants, que la trajectoire logique ou normale dans le sens statistique, après c'est vrai que c'est la trajectoire logique, normale au sens statistique, c'est d'avoir des enfants. D'ailleurs, on dit d'avoir des enfants, et comme si les enfants allaient rester des enfants. Alors que non, c'est-à-dire que les enfants qui naissent là, aujourd'hui, en 2024...

0: Et je trouve ça fou de dire ça. Je préparais un cours sur la démographie et je suis tombée là-dessus et je me suis dit, waouh. Et bon.
1: Est-ce qu'ils seront à la retraite à ce moment-là?
0: C'est ça. Alors voilà, oui, c'est ça. D'imaginer le monde en 2089. C'est les enfants qui naissent là en 2024. Ils auront 65 ans. Donc, enfin, ouais. Qu'est-ce que je disais? Oui, donc il y a une évidence du désir d'enfant. Donc c'est évident, pour le coup, que la majorité des personnes... Qui... Ça ne veut pas dire qu'ils ne sont pas responsables, ça ne veut pas dire qu'ils ne sont pas des bons parents, ça ne veut pas dire tout ça, tout ça, mais que la majorité des personnes qui deviennent parents aujourd'hui ne s'interrogent pas sur une projection de son enfant, en effet, en dehors de soi et dans le monde, dans l'écosystème, en fait. Voilà, quand il aura 30, 40 ans, c'est sûr. Et je pense que si c'était le cas, toujours pareil, pour le coup, beaucoup plus de personnes n'auraient pas d'enfants. Parce que c'est trop angoissant, réellement. C'est-à-dire qu'on ne peut pas être responsable, une fois de plus, de se dire, et d'une certaine manière, c'est vrai, d'être responsable d'une personne ou d'une nouvelle existence, alors même qu'on n'a absolument pas les clés de la suite. Normalement, le cerveau, il ne fait pas ça. il peut pas, ça, c'est réellement angoissant, ça génère du stress, etc., etc. D'ailleurs, un des démographes dit que pour sauter dans le grand bain de la parentalité, il faut quitter la rationalité, et d'une certaine manière il dit en fait que toutes les personnes qui deviennent parents sont irrationnelles, donc n'ont pas de raison, ou donc n'ont pas la raison. Donc oui, bien évidemment que quand on met au monde un enfant, pour la plupart des individus, la question que tu poses de l'écosystème dans lequel cet enfant qui va devenir adulte, qui aura toutes les responsabilités d'un adulte, n'est pas posée.
2: Il y a des personnes qui sont dans le déni. Hein. Je veux dire, je pense que parfois on a un peu les œillères de notre conscience écolo. Moi, quand je suis devenue maman, je me suis mise à fréquenter pas mal d'autres mamans qui, elles, l'écologie, elles n'avaient rien à faire.
3: Charlotte Meyer, journaliste et autrice.
2: Et donc, tu vois bien que parfois, t'as l'impression que tout le monde est sensibilisé ou au courant parce que on a notre entourage qui correspond un peu à nos valeurs et à notre manière de voir le monde. Mais en fait, c'est loin d'être aussi répandu dans la population. Maintenant, parmi les familles que j'ai rencontrées pour ce livre, qui sont parents et engagés dans la lutte contre le changement climatique, en fait, c'est des personnes qui consacrent leur vie à la lutte contre le changement climatique. C'est-à-dire, c'est leur métier, c'est leur manière de vivre. Donc dire qu'elles sont dans le déni parce qu'elles ont des enfants, je trouve pas ça très juste. Je pense que c'est justement parce qu'elles sont hyper engagées, hyper conscientes et qu'elles y consacrent autant de temps qu'elles sont dans l'action. Et en fait, c'est cette action-là qui a permis d'ouvrir une fenêtre pour qu'elles aient envie de mettre un enfant au monde en conscience, parce qu'en fait, comme elles sont dans l'action au quotidien, et ben elles ont peut-être plus d'espoir et d'optimisme pour la suite. Donc le déni, il existe. Mais chez ces personnes-là que je rencontre, je dirais pas. Enfin, je pense que c'est pas leur rendre justice de dire qu'elles sont dans le déni, alors qu'en fait, c'est les premières engagées, les premières en manif, les premières à créer autre chose et à dénoncer, quoi.
4: Moi, pour garder le lien et continuer ma recherche, c'est un peu difficile de dire. Mais vous vous rendez compte de ce que vous faites ?
3: Mathilde Krayenbühl, doctorante en anthropologie.
4: Je sens que j'arrive pas à aller là-dedans dans mes propres entretiens, et que pour moi, c'est la preuve que c'est pas un impensé pour Elle. Ils savent très bien, enfin, ils ont lu ces choses-là, ils en sont conscientes, mais c'est comme ça. Et puis après, du coup, il y a tout un tas de justifications, comme ce que j'ai dit tout à l'heure, il faut s'attaquer à la racine, faire les enfants qui ont d'emblée une certaine manière d'être au monde fait partie de la solution, que même s'ils ont une vie courte mais belle, ça aura valu la peine, quelque chose comme ça. Et il y a aussi le parallèle avec d'autres périodes historiques qui est régulièrement fait, c'est-à-dire que à chaque époque, c'est problème. Et ça, c'est... On peut se dire, mais en fait, là, c'est les conditions d'habitabilité de la Terre qui sont mises en jeu, donc c'est pas exactement pareil que la Première et la Deuxième Guerre mondiale. Par contre, cette idée qu'on n'a pas le contrôle sur le futur et ce que vont vivre nos enfants, ça, c'est quelque chose qui est admis et qui... sécurise slash les responsabilise les parents, parce qu'ils peuvent pas porter cette responsabilité là.
3: Dans le documentaire The Climate Baby Dilemma, une activiste d'un peuple autochtone du Canada dit à la caméra qu'il est impensable pour les peuples qui ont connu le génocide de ne pas faire d'enfants.

0: Pour eux, dit-elle, la façon de montrer aux colonisateurs qu'il n'a pas gagné. Que les enfants sont un acte de résistance pour un peuple dont la population et la culture ont été décimées. Elle affirme que pour elle, être mère est un acte politique d'une très grande force. Elle soutient que pour les sociétés occidentales, le fait de perdre confiance en l'avenir est nouveau. Et que ce doute pourrait leur permettre d'ouvrir les yeux sur les souffrances qu'éprouvent chaque jour les personnes dont l'essence même de l'existence est menacée par les conséquences des modes de vie occidentaux. Vous, les enfants du futur, semblez toujours liés dans nos représentations au sentiment d'espoir, que ce soit dans un sens ou dans l'autre. Vous nous donnez de l'espoir, donc nous voulons vous voir au monde. Ou bien, nous avons espoir en l'avenir, donc nous n'avons pas de raison de ne pas vous vouloir. Plusieurs fois dans les entretiens est revenue la remarque que même pendant les pires moments de l'histoire, les adultes ont continué à faire des enfants. Est-ce qu'il n'est viscéralement pas possible de perdre totalement espoir pour l'esprit humain ?
1: Je crois qu'on est en plein Covid et que je suis en train de dîner avec mes parents.
0: Charlotte Meyer.
1: Et que mon père fait une vanne en mode « Oh bah là là, avec les confinements successifs, je risque pas de devenir grand-père ». Et là, je m'entends lui dire « De toute manière, vu la situation climatique, ce sera pas moi qui te donnerai ce petit enfant-là ». Je me souviens de ce jour-là où je l'ai verbalisé et qu'ensuite, pour moi, il y a eu ce truc où je me suis dit « Ok, maintenant je l'ai dit à voix haute, bah, ce serait bien si vraiment s'y conformer ». Et à ce moment-là, c'est vraiment un sacrifice que je fais parce que moi, je sentais que j'avais envie de, voilà, d'avoir un enfant, mais que à l'époque, ça m'apparaissait plus comme un caprice qu'autre chose. Et ensuite, en 2021, je pars en reportage itinérant avec mon conjoint. Et le but, c'était d'écrire un livre sur les alternatives écologiques qui se mettent en place au milieu local en France, donc sur les territoires un peu reculés, sans qu'il y ait forcément de lien avec la parentalité. Et au milieu de ce reportage, je découvre que je suis enceinte, alors que ce n'était pas prévu. Et en fait, je me rends tout de suite compte que, plutôt que de la peur, je me sens... Enfin, vraiment, ce sentiment de bonheur d'être enceinte avant que la réalité me retombe dessus. Et je me rappelle que... En fait, voilà, on avait pris cette décision aussi ensemble avec mon conjoint que, non, en fait, vu le contexte actuel et le fait qu'on ait le nez dedans tout le temps en plus, c'est vraiment pas une bonne idée de mettre cet enfant au monde. Et le premier problème, c'est que comme j'étais sur un écolieu à ce moment-là, c'est un peu des déserts médicaux et du coup, quand je prends rendez-vous pour une IVG dès le lendemain, alors que vraiment je désirais déjà cet enfant, hein, je me sentais déjà mère 24 heures plus tard et je prends rendez-vous pour une IVG et on me dit, ok, le rendez-vous, c'est dans 6 semaines. Et 6 semaines, c'est énorme. C'est-à-dire que quand t'es enceinte, tu passes 2 mois à attendre en sachant que tu as un enfant qui pousse dans ton ventre et que, en fait, tu le veux, cet enfant. Enfin, que chaque jour, tu te sens un peu plus mère et qu'en fait, c'est, malgré tout, tu vas y renoncer et lui dire au revoir. Et moi, c'était vraiment ça a été vraiment 6 semaines d'enfer pour moi où toutes les nuits, quand mon conjoint s'endormait, je parlais toute la nuit à mon enfant. Où j'imagine, en plus, t'es obligé, tu l'imagines si... Si vraiment un jour il naissait, à quoi il ressemblerait, et puis et comment je l'appellerais, etc. Et puis tu poses ta main sur ton ventre en te disant en fait d'ici X jours il sera plus là. Et vraiment c'était une douleur infinie pour moi. Et en plus on évoluait quand même sur un écolieu, donc sur un territoire où des personnes mettaient en place des alternatives. Où tu avais quand même des enfants qui passaient de temps en temps. Et je me disais mais c'est quand même dingue. Je vois des choses qui se mettent en place, qui donnent envie de croire en l'avenir. Mais est-ce que finalement je crois en ce que je fais si en fait je me sens pas capable de faire pareil ou en tout cas de faire naître un enfant dans ce monde-là, pourquoi est-ce que je viens médiatiser des personnes qui mettent en place des projets d'avenir qui sont beaux si moi je crois pas en l'avenir finalement. Et en fait la veille de l'IVG, moi je vais voir mon conjoint et je lui dis écoute, ça fait des semaines que j'essaye de m'imaginer passer la porte du bloc opératoire et j'y arrive pas, et en fait cette IVG je vais pas la faire. Et il se trouve que lui, il était un peu dans la même période que moi, c'est-à-dire que, rationnellement parlant, il trouvait que c'était pas une bonne idée d'avoir un enfant, mais en même temps, il se voyait très bien papa, c'est un projet vraiment qu'il avait au fond de son cœur de fonder un foyer. Et voilà, et du coup, on a décidé qu'on allait garder cet enfant, mais qu'on allait aussi transformer nos modes de vie pour qu'il soit plus adapté et cultiver l'espoir et surtout écrire ce livre aussi qui non seulement allait nous nourrir nous, c'est-à-dire nous donner des pistes un peu sur comment on élève son enfant différemment, mais répondre à des questions que d'autres parents ou futurs parents se posent certainement.
2: Je reviens simplement sur une perspective historique, parce que dans mon essai, je questionnais les autres périodes où l'espoir sur le long terme a pu être réduit à néant, et notamment la question de faire naître après l'Holocauste.
0: Frédéric Spinierny.
2: Et c'est pour ça que j'ai un travail de philosophe sur la question de transmettre la responsabilité de faire naître génération après génération, ce qui en fait signifie la responsabilité de créer un monde meilleur que le nôtre. Et c'est pour ça que... Il y a des périodes historiques qui étaient tout autant marquées par la violence. J'ai parlé de la Seconde Guerre mondiale parce que, évidemment, c'est une période où la philosophie a beaucoup traité la question de l'avenir, de la place de Dieu, de la place, effectivement, des êtres humains, de la guerre, etc., etc. Et la question de la naissance est aussi apparue, puisqu'on aurait pu conclure à une fin de la civilisation, puisque les peuples ont quand même créé et la bombe atomique et les chambres à gaz. Et pourtant, il y a quelque chose qui dans la naissance, nous oblige. Moi, en tout cas, c'est ma thèse, et c'est celle d'Anna Arendt, c'est celle de Hans Jonas. Il y a quelque chose qui nous oblige à nous repositionner comme étant responsables de créer un monde meilleur que le nôtre, toujours meilleur que le nôtre, pour accueillir les enfants. Et en vérité, les deux vont de pair. On ne peut pas créer un monde meilleur, premièrement parce que généralement, ça prend plus de temps qu'une vie. Et donc, en fait, il faut faire l'hypothèse que notre responsabilité, c'est celle-là. On crée des conditions d'accueil pour les enfants qui vont perpétuer l'idée qu'on peut toujours s'améliorer en tant qu'être humain. Chez Hans Jonas, dans son grand livre « Le principe responsabilité », il évoque les témoignages de familles juives qui précisément se posaient la question de faire naître en plein milieu du Troisième Reich, c'est-à-dire considérer qu'on puisse donner l'espoir à un enfant de vivre en tant que juif dans un régime qui avait pour objectif d'éliminer cette race-là, entre guillemets. Et du coup, si, je pense que c'est précisément parce que la question de la naissance était mise comme projet politique pour les régimes autoritaires que les philosophes se sont ressaisis de la question pour rappeler qu'on était responsable de faire naître tout de même, en faisant l'hypothèse que chaque personne qui arrivait au monde pouvait renverser l'hégémonie du moment. Je pense que c'est une position philosophique importante parce qu'elle rappelle que dans les désespoirs, faire naître, c'est la possibilité qu'une seule personne en entraîne d'autres et renverse l'hégémonie actuelle et puis changer nos manières de vivre. Les manières de vivre qui, précisément, à certains moments de l'histoire, nous font désespérer effectivement de l'avenir de l'humanité.
3: Je pense que c'est pas le fait de faire des enfants qui nous permet de conserver un peu d'optimisme, c'est plutôt l'inverse, je pense.
0: Lucas.
3: Je dirais que c'est... C'est parce que, au fond de moi, je garde de l'espoir que je pense qu'on peut encore faire des enfants. Alors que, non, je me dis pas du tout, je mets au monde des enfants pour qu'il y ait plus de votes, qu'il y ait plus de votes antifascistes. Voilà, c'est pas du tout, cette perspective-là, même si je la trouve intéressante. non, c'est parce que je pense qu'on a encore les moyens d'entrer dans une forme de résistance. Nous, notre génération qui est déjà là et qui est déjà conscientisée en partie, et non, je délègue pas ça à mes enfants, quoi, pas du tout.
2: Je pense que, encore une fois, pour moi, symboliquement, la naissance, elle est aussi là pour montrer que le monde qu'on vient de décrire, il n'est pas inéluctable. Il y a, je pense, dans la liberté humaine, quelque chose qui, comme le disait Anna Arendt, relève du miracle, alors non pas au sens religieux, mais au sens de la liberté des individus. Elle peut toujours produire quelque chose auquel on ne s'attend pas. Et c'est pour ça que, pour moi, c'est une position philosophique d'espérance, c'est-à-dire il faut croire qu'à un moment donné, une personne au monde va trouver... va former un groupe, va faire des recherches, va faire émerger un mouvement politique qui sera à même de faire basculer les choses qu'aujourd'hui on considère comme étant assez inéluctables, assez inexorables, et qui, je pense, dans le fond, désespère ou décourage beaucoup d'individus.
4: En fait, cet espoir d'amélioration...
0: Edgar.
4: Alors que les choses sont en train de s'empirer et que je pense qu'elles vont continuer à s'empirer... c'est parce que J'ai espoir et j'essaie de prendre part à cette amélioration. Et j'espère que Mona aussi. Peut-être que les choses continueront à empirer et que Mona va vivre ça. Mais j'ai l'espoir que par moi, ce que je fais et ce que j'essaie de lui transmettre, eh ben, tout ça participera à l'amélioration de quelque chose, quoi.
5: Bah c'est vrai que régulièrement, les parents qui me disent ici avoir hésité à avoir un enfant pour des raisons environnementales à un moment donné, me disent au final, on a choisi la vie.
0: Mathilde Krayenbühl conduit en ce moment sa thèse dans le sud-ouest de la France. Elle étudie la parentalité et les choix reproductifs de personnes qui ont choisi de quitter les villes et de développer d'autres modes de vie plus autonomes, plus collectif et plus connecté au reste de la nature.
5: Donc il y a cette idée que les enfants représentent la vie avec un grand V et l'espoir. Et cette idée est assez fortement ancrée. Les parents constatent également qu'ils sont plus soucieux et s'informent plus depuis qu'ils sont parents. La plupart se sentent aussi plus engagés. Et beaucoup d'ailleurs ont pris la décision de venir s'installer ici pour leurs enfants, pour leur offrir un cadre de vie adéquat, etc. Ils et elles font toutes ces choses pour leurs enfants, c'est vraiment dirigé pour eux. Et donc, selon moi, les enfants permettent de maintenir une forme de représentation continuiste du temps et du futur, c'est-à-dire que c'est eux qui font le pont entre ce qu'on vit maintenant et ce qui sera plus tard. Et finalement, beaucoup considèrent qu'il faut prendre le problème à la racine, donc les problèmes environnementaux, sociaux ou autres, et que éduquer ses enfants en leur inculquant directement les bons réflexes et une certaine manière d'être au monde, ça fait partie en effet de la solution. Et donc, avoir des enfants devient, je dirais pas que ça devient un geste militant, par contre, c'est refuser de céder à la résignation, très clairement.
3: Ouais. Ben, on peut pas tout arrêter parce que il y a la montée du fascisme. Enfin, si on s'était dit ça pendant la Seconde Guerre mondiale, en fait, y aurait toujours des régimes fascistes totalitaires aujourd'hui encore, ou alors ils seraient autodétruits, je sais pas. Mais enfin.
0: Lucas.
3: On peut pas juste baisser les bras face à ça. Après, oui, est-ce qu'on aurait dû ne pas faire d'enfants et se dire c'est à nous d'endosser ce problème-là et couper quelque part le robinet de nouveau-né à ce moment-là, je sais pas. Ça, c'est vraiment une question difficile à trancher, mais en tout cas, ce qui est certain, c'est que si on garde plus aucun espoir, c'est sûr que ça peut pas s'améliorer, quoi. Maintenant, moi j'estime ne pas être dans une stratégie de l'évitement, d'être prêt à, je sais pas, éventuellement entrer en résistance s'il y avait des régimes totalitaires qui arrivaient au pouvoir. Enfin, en tout cas, je dis ça maintenant, c'est peut-être assez facile à dire ici confortablement, mais moi je pense que c'est vraiment cette question-là qu'il faut se poser, quoi, c'est-à-dire. Si c'était plutôt des problèmes d'ordre géopolitique qui intervenaient, bon bah qu'est-ce qu'on fait ? Est-ce qu'on se soumet totalement ? Et auquel cas, oui, je pense qu'il faut même pas envisager de perspective d'avenir de génération future, parce que sous un régime totalitaire, je vois pas quelle est la perspective d'avenir heureuse. Mais en revanche, si on conserve un peu d'espoir. Je pense que ça, du coup, ça mérite de se poser cette question de oui, d'assumer de faire des enfants.
5: Je pense qu'il y a un lien dans nos représentations sociales, un lien automatique entre enfants, vie et espoir. Et puis. Il y a une chercheuse qui travaille sur les représentations de l'enfance à l'heure de l'Anthropocène et qui argumente que cette période marque le passage d'un enfant qu'il faut protéger comme un être vulnérable à un enfant qui va nous sauver. Et c'est-à-dire que, enfin, elle fait cette analyse en étudiant plutôt les médias, la littérature, le cinéma. Et donc cette idée que les générations futures vont nous sauver, elle est quand même assez présente. Et puis, elle est assez controversée aussi, parce que concrètement, ces enfants qui naissent maintenant, on reste dans le système politique qu'on connaît, ils auront peut-être le droit de vote à 18 ans. On se rapprochera assez gentiment de 2050. Et si on prend les rapports qu'on connaît, c'est un peu tard. Du coup, bien sûr que c'est une argumentation qui est complexe. Mais en tout cas, se retenir ou s'interdire d'avoir des enfants, quand bien même on en a l'envie très forte, c'est comme se creuser une tombe, en fait, d'avance, pour ces personnes-là. Et donc, c'est en effet synonyme d'une résignation, d'un nihilisme très, très fort.
1: Déjà, je pense pas que les deux soient opposables. C'est-à-dire que nos enfants peuvent nous donner de l'espoir et on peut aussi espérer pour eux.
0: Charlotte Meyer.
1: Moi, il y a vraiment un truc un peu qui m'a fait tilter. Donc, ça fait un mois que j'ai sorti mon livre, un peu plus. J'ai eu pas mal d'interviews. Et il y en a beaucoup de médias qui... leur bilan un peu de mon livre, c'était que nos enfants sont une lueur d'espoir. Et en fait, pour moi, ce n'est pas forcément l'expression à laquelle je me raccorde le plus. Je trouve que c'est un peu trop simpliste. C'est-à-dire que si tu veux, quand tu vois une image d'un enfant en pleine guerre, dans les décombres, que ce soit en Ukraine en ce moment ou en Palestine ou quoi, je veux dire, ça ne me donne pas du tout d'espoir. En fait, un enfant au milieu des décombres, moi, ce qui me donne de l'espoir, c'est plutôt le projet collectif qui peut naître autour, donc tout ce dont je te parlais, des projets éducatifs, des projets politiques, des sortes d'écosystèmes qui se créent autour de cet enfant pour leur permettre justement un avenir meilleur. Donc cet espoir, c'est à nous de le tisser autour de notre enfant, et notre enfant ne porte pas tout seul l'espoir sur ses épaules, si tu veux.
2: Je trouve ça dommage de questionner l'être humain alors qu'on doit questionner nos modes de vie. Et
0: Frédéric Spinierny.
2: Ouais, ça j'avoue que c'est une question que je trouve plus intéressante, de se dire non, en fait, il faut qu'on enlève une partie de confort. On parlait tout à l'heure de notre position en tant que français occidental par rapport à d'autres. On a énormément profité de la société qu'on est en train de critiquer, et du coup, il faut pouvoir renoncer à des choses. Et ça, je trouve ça intéressant, mais renoncer à des êtres humains, je considère que pour le coup, on fait une faute morale, parce que en tant qu'être humain, on a été mis au monde, et il y a une responsabilité à faire en sorte que la planète reste vivable ou habitable pour les êtres humains.
0: Vous êtes l'espoir et a priori vous continuerez de l'être. Malgré les cauchemars qui nous attendent et qui nous angoissent, vous gardez ce statut paradoxal de ceux qui nous font espérer et ceux pour qui on espère. Peut-être que l'espoir est au cœur de notre système de perpétuation de l'espèce. Sans une petite lueur d'amélioration, aussi improbable soit-elle, la vie ne serait certainement pas perçue comme valant la peine d'être vécue. Et puis, malgré l'accablement que l'on peut ressentir devant l'aggravation des problèmes, peut-être que lorsque l'on se bat pour un monde meilleur, ce monde doit pouvoir être vécu, foulé, senti et aimé pour en être vraiment un. Et pour cela, on a besoin des enfants. Dans l'équation difficile qui mène à un monde habitable et plus juste, les enfants deviennent alors une condition nécessaire au même titre que les changements sociétaux qui doivent avoir lieu. Vous désirez ? Vous, les enfants à venir, en dépit de cette lente catastrophe en cours, n'est donc peut-être pas toujours un déni. C'est peut-être aussi la manifestation de cette inclination à l'espoir qui semble être codée au cœur de nos chromosomes. À l'avenir, mettre au monde face à la catastrophe, troisième partie, un documentaire d'Étienne Rosset.
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4: Bienvenue dans Autre Monde, Autres Ondes, l'émission d'Attaque 44, tous les seconds mardis du mois à 17h sur Jet FM et en podcast sur le site d'Attaque 44 et les plateformes de podcast. En décembre dernier, on avait consacré une émission sur l'estuaire de la Loire où nous avions parlé des projets de décarbonation GoCO2 et Take Care. Nous souhaitons revenir sur ces projets qui illustrent bien l'impasse qu'est la décarbonation, qui est, je rappelle, la réduction de la quantité de CO2 liée à nos activités humaines. GoCO2 ne signifie pas « faire partir le CO2 » mais bien « Grand Ouest CO2 ». C'est un projet qui vise à capter le CO2 émis par des usines, notamment des cimenteries en Mayenne et dans les Deux-Sèvres, puis à l'acheminer par canalisation jusqu'à Saint-Nazaire. Là, il serait liquéfié, transporté en Norvège et enfoui dans la mer du Nord à plus de 2 km sous le fond marin. Le projet représente plus de 4,5 milliards d'euros d'investissement, en grande partie public. Il nécessiterait d'importants travaux d'adaptation des usines, et la construction de 375 km de canalisation sur 5 départements, avec des gros impacts sur les forêts et les tourbières. Cela demanderait énormément d'énergie pour capter, concentrer, transporter et stocker le CO2. Le projet Take Care, lui, ne veut pas dire prendre soin, mais prendre l'air, puisque c'est un projet d'une usine de carburant bas carbone, principalement à destination de l'aviation. Elle serait construite à Donge, sur le domaine portuaire de Nantes-Saint-Nazaire. GoCO2 et Take Care, il faut toujours se méfier avec ce genre de nom. Devant ces aberrations, ces projets sont fortement critiqués par de nombreuses organisations et collectifs, dont Attaque, les Soulèvements de la Terre, les écologistes, l'AEDZRP, une association de Donge. Je vous invite à consulter les sites internet de ces organisations pour en savoir plus. La décarbonation est soit insuffisante, soit carrément contre-productive, puisqu'elle permet de maintenir un peu plus longtemps un modèle économique qui est incompatible avec le respect des limites planétaires. 7 de ces limites sur 9 ont déjà été franchies en 2026, et c'est pourquoi aujourd'hui on ne va pas vous vanter les mérites de projets de décarbonation. On va plutôt se questionner sur des alternatives qui sont des vraies bifurcations par rapport au modèle économique dominant. Dans la continuité de ces projets, et pour rester dans l'estuaire de la Loire, Annabelle Duval va nous présenter ce qui se met en place dans la zone portuaire de Nantes-Saint-Nazaire et quels sont les enjeux pour la transition dans ce territoire. On sera également avec Gabriel Malek qui propose une alternative désirable avec le concept de décroissance prospère. Mais d'abord, je les laisse se présenter. Bienvenue à vous deux.
5: Moi, je suis Annabelle Duval, je suis chercheuse en écologie politique et titulaire d'une thèse en géographie sociale pour laquelle j'ai étudié les gouvernances des transitions écologiques dans les régions portuaires avec un de mes deux cas d'étude était l'estuaire de la Loire. Ce qui m'a tout d'abord intéressée dans les régions portuaires, c'était la place et le rôle porté par les infrastructures et les activités portuaires dans le développement territorial et dans l'avenir imaginé pour ce territoire.
6: Je m'appelle Gabriel Malek, je fais une thèse en histoire environnementale président d'une asso qui s'appelle Alter Capitae, qui milite pour la décroissance prospère, que j'expliquerai après. Je suis aussi membre du conseil d'administration d'Attaque. En fait, j'ai écrit un livre qui est sorti en novembre dernier, qui s'appelle Pour une décroissance prospère, où j'essaie de montrer en quoi croissance et prospérité, contrairement à ce qu'on dit souvent, ne sont pas vraiment liés d'un point de vue écologique, social et même politique. J'essaie de montrer aussi en quoi la décroissance pourrait être prospère à travers la description d'une utopie, en essayant de montrer, en fait, à travers des lieux, comment la décroissance pourrait apporter la prospérité. Et enfin, j'essaie de montrer comment on pourrait passer du monde capitaliste actuel à ce monde de décroissance grâce aux stratégies de bifurcation.
4: Merci à vous deux. Est-ce qu'on peut commencer avec Annabelle en parlant de l'importance du commerce maritime et des ports en France, et plus localement avec le grand port maritime de Nantes-Saint-Nazaire?
5: On est le deuxième pays au monde avec la plus grande façade maritime. On a 8 grands ports maritimes, un statut qui est issu de la réforme portuaire de 2008. Les grands ports maritimes, à l'inverse de ports qu'on pourrait appeler locaux, ont une gouvernance un petit peu différente avec ces autres ports et donc un modèle de financement qui est également différent. Les grands ports maritimes sont pilotés par l'État directement et le ministère des Transports, à l'inverse de ports locaux, on pourrait penser aux ports de Lorient ou aux ports de Brest, qui eux sont plus directement liés peut-être avec leur département ou leur région et dont les financements viennent de ces niveaux-là. Il y a 3 grands ports avec une dominance du flux énergie en France, que sont Dunkerque, Marseille et Nantes-Saint-Nazaire. On estime à peu près que, alors c'est difficile à estimer, mais que 10% de l'énergie primaire passe par l'estuaire de la Loire. Donc, c'est un territoire qui est très chargé énergétiquement, on peut dire, ce qui explique du coup la spécialisation de ce portuaire et de son foncier et de ses activités vers ce flux énergie.
4: C'est un port qui est donc très important pour la question de l'énergie, même au niveau national. Qu'est-ce que ça veut dire une transition dans ce contexte?
5: Moi, je commence ma thèse en 2021, au moment un petit peu pivot pour le grand port maritime de Nantes-Saint-Nazaire, qui, à ce moment-là, s'appuie sur son projet stratégique qui s'étend sur la période 2021-2026. Donc, un projet stratégique, c'est un document qui est travaillé par le port, qui donne voilà, la vision sur une période de 5 ans. Donc, le projet stratégique de 2021-2026, sur la première page, donc la page de titre de ce projet stratégique, on trouve les mots « initier le monde de demain ». Donc, ce qui m'interpelle, c'est donc que le port se questionne sur sa place dans le monde et ensuite sur un monde futur ou un monde de demain, ce qui montre bien qu'il y aurait une rupture ou du moins un changement déjà opérant ou à venir. Et donc, quand on regarde dans le détail, on comprend que le port souhaite se positionner comme un port de référence en matière de transition énergétique. Donc, tout d'un coup, la transition socio-écologique, la transition environnementale, la transition écologique est substituée par les termes transition énergétique. Donc, pour faire un point un peu peut-être théorique, on peut citer un de nos fleurons français, un chercheur français qui s'appelle Jean-Baptiste Frézos, qui a publié un livre qui s'appelle « Sans transition », qui revient justement sur cette notion de transition qui est assez centrale et dans mon travail et dans les discours autour des crises socio-écologiques et des solutions apportées et proposées par notamment l'État. Frézos, lui, il démontre un dogme de la transition et il debunk, on pourrait dire, il déconstruit cette notion de transition pour montrer que la transition n'a jamais existé, du moins en matière d'énergie, et qu'on n'a pas remplacé les sources d'énergie par d'autres. Dans nos esprits, on nous enseigne qu'on passe du bois au charbon, du charbon à la vapeur, etc., etc. Et donc, lui, il montre plutôt qu'on accumule les sources d'énergie et donc qu'on ne transitionne pas.
4: Le technosolutionnisme, c'est la confiance dans l'innovation technologique pour résoudre tous les problèmes, quelle que soit leur nature. Est-ce que tu penses que c'est quelque chose qui rentre en jeu ici?
5: Quand on lit le projet stratégique du Grand Port Maritime de Nantes-Saint-Nazaire pour la période 2021-2026, on note qu'il y a une attention particulière qui est donnée à l'innovation technologique, l'avancement de la transition écologique pour le territoire et au-delà. Elle est démontrée dans le projet stratégique par une liste des succès industriels auxquels le port a participé. Et donc ça, en fait, ça s'inscrit dans ce qu'on pourrait appeler un futurisme rifkinien, du nom de Rifkin, qui est l'instigateur de la théorie de la troisième révolution industrielle, ou de son concept en tout cas, qu'il décrit et qu'il détaille dans un livre qui date de 2011, dans lequel il discute d'une nouvelle révolution industrielle qui serait impulsée par la mise en œuvre et le déploiement d'énergies renouvelables. Peut-être revenir sur le terme de modernisation écologique, qui est utilisé depuis à peu près plus de 45 ans dans la littérature académique et scientifique, pour décrire une approche de la politique environnementale qui serait axée sur la technologie et l'innovation. Donc, la modernisation écologique, ça pourrait s'apparenter à du techno-optimisme, avec l'idée qu'on peut opérer des transformations incrémentales au sein d'un système plutôt que d'envisager des changements structurels qui permettraient tout de même de pallier aux crises socio-écologiques et donc aux crises du système, en fait, qui sont des manifestations du système.
6: Je trouve ça vraiment intéressant, tout ce que tu décris. Ouais, je pense que c'est un projet assez représentatif de la manière dont l'économie se saisit aujourd'hui de l'écologie.
4: Gabriel Malek.
6: Avec ouais, des projets assez macro et qui prennent pas forcément en compte les réalités locales quoi. Mais aujourd'hui, quand l'économie en fait parle d'écologie, souvent elle va parler de ce qu'on appelle la croissance verte. Et donc l'idée finalement qu'on pourrait augmenter le PIB à valeur produite tout en ayant, si vous voulez, une baisse des pressions sur l'environnement. Donc on pourrait avoir une hausse du PIB et en même temps finalement une baisse sur les pressions sur la biodiversité, le climat, etc. Et c'est quelque chose qui malheureusement ne fonctionne pas. Moi, je parle de ce qu'on appelle la décroissance prospère avec une double idée. Déjà, l'idée que la décroissance est une obligation environnementale. Et je le disais, on ne peut pas, en fait, produire, si vous voulez, du PIB et en même temps avoir une baisse des pressions environnementales. Et en fait, l'économie, quand elle se saisit de l'écologie, elle met quasiment toute son énergie sur une des 9 lignes planétaires. Et t'en parlais tout à l'heure, Annabelle, sur la question de la décarbonation, mais sur la question du carbone. Voilà, donc l'économie met de l'argent là-dessus. Et si vous voulez, même sur la ligne planétaire du carbone, on n'a jamais réussi au niveau global à avoir, si vous voulez, une hausse du PIB et une baisse du gaz à effet de serre. Donc la croissance verte n'existe pas pour cette ligne planétaire-là qui est le climat. Et sur les autres qui ont été dépassées, comme la pollution chimique, le sol, la biodiversité, évidemment, il y a très peu d'efforts qui sont faits par les entreprises. Et c'est même pire que ça, les entreprises ne savent même pas mesurer leur impact là-dessus.
5: C'est ça, GoCO2, c'est vraiment une espèce d'hyper-concentration sur le sujet CO2. C'est Aurélien Barraud qui dit... L'hyperconcentration sur le sujet CO2, c'est parce qu'en fait, c'est le plus simple de nos défis, c'est le plus simple à réaliser et c'est surtout celui pour lequel on peut avoir des solutions technologiques. Pour les autres, je veux dire, la crise du vivant, pour l'instant, on n'a pas encore trouvé de solution qui soit massivement déployable, qui soit très facilement construite, etc., comme le peuvent les technologies liées à la capture de carbone, au stockage de carbone, etc., etc.
4: Aurélien Barraud, c'est un astrophysicien et un philosophe. Il a écrit plusieurs livres de vulgarisation scientifique. Il milite pour l'écologie et pour la décroissance.
5: C'est comme si la perspective s'inversait et la déficience écologique devient le moteur d'une nouvelle phase d'innovation industrielle. Et donc, les innovations sont devenues indispensables pour pallier aux crises socio-écologiques. Les causes initiales de ces crises deviennent en fait des opportunités de développement d'innovation.
4: Et donc, on revient à la décroissance avec Gabriel Mallet.
6: Donc, si vous voulez, la décroissance, c'est avant tout quelque chose qui est, voilà, qui dit qu'il y a une obligation environnementale à, en fait, si vous voulez, baisser la production afin de respecter les lignes planétaires. Et la grande différence que les gens ne font pas assez souvent avec la récession, c'est que la décroissance, c'est quelque chose qui est, si vous voulez, anticipé et planifié. Voilà. Et donc, en fait, voilà pour la question environnementale. Et ensuite, moi, j'utilise le terme prospère parce que je pense que cette décroissance n'est pas forcément quelque chose qui va amener du malheur, qu'on doit déplorer, mais quelque chose qui peut être tout à fait enthousiasmant si on définit, en fait, un nouveau type de prospérité. Et dans le dernier livre que j'ai écrit, je montre un peu ça. J'essaie de montrer, en gros, qu'on associe souvent la croissance et la prospérité. On se dit, bah, s'il y a de la croissance, s'il y a un nouveau truc qui est construit, etc., ça va être super, ça va faire de la prospérité. Or, c'est quelque chose, comme je viens de l'expliquer, qui est pas vrai environnementalement et socialement encore moins, parce qu'on voit qu'en fait, qu'à partir d'un certain niveau de PIB pour une population, finalement, la hausse de la croissance ne permet plus, en fait, si vous voulez, une hausse du bonheur individuel. Ça, c'est ce qu'on appelle le paradoxe d'Easterlin, et ça a été montré pour des pays, par exemple, comme la France ou les États-Unis. Si vous voulez, il n'y a pas de prospérité grâce à cette croissance. Et en plus de ça, si vous voulez, cette croissance capitaliste va instiller un rapport au bonheur particulier à travers le consumérisme. Et donc, l'idée, finalement, qu'on serait heureux en accumulant toujours davantage de biens matériels, qui est quelque chose d'évidemment assez faux et qui mène à une marchandisation du monde. C'est-à-dire que de plus en plus des relations humaines passent par de la marchandisation et qu'il y a la disparition, en fait, de relations de réciprocité, de charité. Et ça, finalement, ça va détruire beaucoup le lien social. Donc voilà un petit peu pour placer un peu l'idée de décroissance prospère. Donc c'est une obligation environnementale, première chose. Mais deuxième chose, c'est quelque chose de socialement désirable, à condition en fait voilà de poser vraiment les questions du bonheur, de qu'est-ce qu'on veut produire. Et Annabelle, je ne sais pas si ça te fait réagir par rapport à ce dont tu venais de parler, mais pour moi ça demande en effet de poser la question de l'utilité quoi, en fait sociale de ce qu'on fait en économie. Comme les ressources sont limitées, forcément, faut se demander bon on arbitre quoi, qu'est-ce qu'on choisit de privilégier, etc. Et ce que les gens ont du mal à comprendre avec la décroissance, c'est que l'idée, c'est pas tout décroître, évidemment. L'agroécologie, la santé dans les territoires, etc., c'est des choses qui peuvent évidemment croître. Par contre, il y a d'autres choses qui vont devoir décroître.
5: Peut-être voilà, préciser, quand on parle de décroissance, on parle de décroissance matérielle et décroissance économique, puisqu'on veut voir croître plein d'autres indicateurs qu'on valoriserait comme étant, disons, positifs. J'ai discuté de l'importance du flux énergie dans le trafic du grand port maritime de l'estuaire de la Loire. 80% des importations du grand port maritime sont issues de ce flux énergie et on estime que 90% de ce flux énergie sont des énergies fossiles. Ce qui m'a intéressé, c'est qu'en fait, on propose très rapidement évidemment d'électrifier les quais, de décarboner les activités portuaires. Donc ça, à nouveau, c'est technologiquement assez rapidement faisable. Et évidemment, des efforts importants et qu'il ne faut pas sous-estimer. Hein. Puis en plus, ça engendre des coûts. Donc. Mais par contre, ça ne suffit pas. Et puis, en fait, quelque part, c'est antinomique d'avoir des bateaux qui fonctionnent à l'énergie éolienne si eux-mêmes transportent du pétrole. C'est-à-dire, l'effort est inachevé, on va dire.
4: Oui, donc cette transition énergétique, elle permet surtout de ne pas se poser la question de l'utilité sociale de ce qu'on produit et de nos infrastructures.
6: Et cette question fait un peu peur, parce que souvent on peut nous dire « Ah là là, l'utilité sociale, ça va être défini par des comités soviétiques, etc., dans les capitales, à Bruxelles, etc. » Alors évidemment, ce n'est pas le cas. Et c'est pour ça que dans le bouquin, moi je parle beaucoup, et ça peut-être ça fait écho, Annabelle, à ce que tu disais, mais de municipalisme et du fait qu'il faut en fait avoir beaucoup d'échelons locaux qui soient concernés par ces décisions.
4: Je reviens sur le terme de municipalisme qui a été développé par le penseur américain Murray Bookchin, qui parle donc de municipalisme libertaire ou de communalisme. Il est l'organisation de la société autour de communes, autogérées par les citoyens, dans une confédération qui remplacerait l'État-nation. Gabriel, je te redonne la parole.
6: Parce que pour moi, l'utilité sociale ne peut pas être définie en effet à un niveau macro, elle peut changer en fonction des territoires, et c'est là où il faut mettre beaucoup plus de démocratie dans ces projets-là, pour que les personnes au niveau local voilà, puissent choisir ce qui leur paraît être utile. Souvent, pour moi, la contre-exemple d'une politique écolo, c'est les gilets jaunes. Ça, c'est un truc qui est décidé depuis Paris, en se disant « Ah, ok, on va taxer l'essence, donc finalement, c'est quelque chose qui va être bien pour l'écologie. » Voilà, bon. mais c'est pas du tout quelque chose qui a été pensé avec les habitants des territoires. Ça va taper des gens qui ont besoin de leur voiture, qui sont précaires. Donc, si vous voulez, on ne lie pas écologie et sociale. Et pour lier écologie et sociale, forcément, pour moi, il faut aller au niveau territorial et mettre de la démocratie dans les projets.
4: Pour revenir au port de Nantes-Saint-Nazaire, est-ce qu'il y a une implication des échelons territoriaux et locaux dans la gestion du port?
5: Donc, ce qui a péché dans l'estuaire de la Loire, c'est en fait l'absence d'une gouvernance qui inclurait des actrices et acteurs portuaires et industriels et des différents niveaux de gouvernement. En fait, du fait du statut de ce port étant un grand port maritime, il y a donc une présence implicite de l'État et du ministère des Transports et donc des niveaux étatiques de gouvernement, mais très peu des niveaux très locaux. Soit les voies locales étaient invisibilisées par le niveau régional, donc comme c'est la région qui discute directement avec le port, bah, toute l'échelle institutionnelle verticalement en dessous, on va dire, était voilà, invisibilisée. Et donc les problématiques liées par exemple à la santé publique, par exemple à la santé des milieux, des habitats, étaient invisibilisées elles aussi. Moi, j'ai écrit sur le fait que quand le port est présent, les problématiques intra-port dominent toutes les conversations. Donc, on ne parle plus que d'éolien et d'énergie, etc. Et quand le port n'est pas présent, les gouvernances coordonnées constituées ne peuvent pas être pérennisées puisqu'il manque le gros acteur, un peu l'éléphant dans la pièce, qui est le port. En fait, cette verticalité dans la gouvernance du grand port maritime, mais également dans la gouvernance et la mise en œuvre de démarches de transition, elle s'inscrit en fait dans une idée de modernisation écologique et elle y est propice également. Mais elle vient également se confronter à une transition qui se voudrait peut-être plus pérenne ou plus durable, avec toute cette logique de voilà un mandat à 5 ans qui vient un petit peu questionner la mise en œuvre de démarches qui pourraient elles s'inscrire dans le temps. Et cette gouvernance, elle se fait et elle se défait momentanément au moment de grands projets, notamment industriels. L'un des exemples les plus récents, c'est un dépôt de projet par un consortium de partenaires qui s'appelle ZIBAC, qui a été à succès puisque existe maintenant en Loire-Atlantique voilà, la zone industrielle bas carbone, ZIBAC, qui est quelque part une promesse d'un avenir qui soit décarboné pour les territoires, qui s'inscrit dans un discours de transition énergétique. Et pour revenir très rapidement à la façon dont on est passé de transition écologique à transition énergétique, ce que ça traduit, c'est une approche fragmentée et par silo, on pourrait même dire par filière, comprendre industrielle ou économique, qui vient quelque part à désolidariser les problématiques socio-écologiques et donc les solutions qui leur sont apportées. Très rarement, on parle de plan énergie qui serait lié à une certaine adaptation. En fait, on parle voilà de ce secteur énergie et des solutions qui seraient apportées aux crises associées au flux énergie fossile carboné, mais on combine très rarement ces approches avec voilà, une certaine notion d'adaptation qui vient également traduire une absence d'approche holistique ou compréhensive de ces problématiques et des crises et donc des transitions à apporter au pluriel.

0: On est dans l'émission Autre Monde, Autre Zone d'Ata 44. On est avec Annabelle Duval et Gabriel Malek pour parler de décroissance et de transition.
1: Ce qui est intéressant dans la notion de décroissance, mais peut-être qu'on pourra parler d'un autre terme, c'est un petit peu comme transition, c'est-à-dire que, alors on nous bassine avec la transition, on en parle, et dans les régions portuaires c'est vrai, mais ça l'est également dans plein d'autres secteurs et domaines, c'est qu'on parle de transition, mais on ne semble pas vraiment savoir ce vers quoi on transitionne, puisque la transition, tu dis, c'est une planification vers autre chose, mais l'autre chose, il est peu pensé. Et en dépit du fait que je disais sur l'une des premières pages, enfin, la page de titre du projet stratégique du grand port maritime de Nantes-en-Nazaire, il parlait d'initier le monde de demain, mais voilà, le monde de demain, en fait, il est pensé à très court terme et pas vraiment long terme. Une fois la décroissance, comment dire, complétée, finalisée, enfin arrivée à terme, peut-être qu'on basculerait dans un monde qui soit post-croissance, dit, comprenez, économique, et peut-être que ce serait intéressant que tu en discutes un petit peu.
2: Pour le truc de transition de croissance verte, c'est qu'on ne remet absolument pas en cause le modèle de base. Il n'y a aucune radicalité, dans le sens où on ne va pas à la racine, quoi. On veut faire exactement la même chose qu'avant, en pensant qu'on va remplacer, par exemple, les voitures à essence par exactement le même nombre de voitures électriques. Et donc, c'est ça le problème, c'est qu'il n'y a pas une remise en cause radicale. Là où la décroissance, en effet, demande de remettre en cause ça radicalement, en demandant de considérer l'utilité, en remettant en cause le capitalisme, finalement, qui cherche, forcément une accumulation matérielle, etc. La décroissance a cette radicalité que ne porte absolument pas la croissance verte. Et la décroissance, en effet, c'est là où je te rejoins, Annabelle, c'est un chemin, finalement. C'est un chemin. Donc, l'idée, c'est de, voilà, en effet, baisser la production matérielle pour faire en sorte de revenir dans un seuil qui soit acceptable pour les limites planétaires. Et une fois, en effet, qu'on aura fait cette décroissance, on pourra arriver dans un monde, en effet, de post-croissance, où là, on définira des nouveaux indicateurs. Donc, on pourrait remplacer le PIB, qui est un indicateur très mauvais, qui a été inventé en fait dans un contexte particulier. Ça a été inventé par un statisticien qui s'appelle Simon Kuznets dans les années 30. Juste après la crise de 29, en fait, le gouvernement américain mettait plein de thunes dans l'économie, mais il savait pas si ça produisait de l'argent. Donc ils ont inventé cet indicateur à ce moment-là, qui a été très utile dans les années 30 pour relancer l'économie des États-Unis, mais qui ne mesure absolument pas le bien-être. Ça mesure juste les échanges marchands. Donc en effet, il faudra vers la post-croissance, changer le PIB par d'autres indicateurs. Il y en a qui existent déjà, qui sont pas parfaits, mais comme par exemple le bonheur brut au Bhoutan, où il y a des choses intéressantes. Donc, faut les changer au niveau macro et aussi au niveau micro. C'est qu'aujourd'hui, la comptabilité financière d'entreprise capitaliste est aberrante, mais vraiment aberrante dans le sens où, si vous voulez, une entreprise qui va emprunter de l'argent à une banque, elle a une dette financière, évidemment. Donc, elle va devoir faire de l'argent, faire du profit pour rembourser sa dette financière. Alors que, si vous voulez, les capitaux naturels, donc en gros, les écosystèmes, et ce qu'on appelle, c'est horrible, je suis désolé, mais les capitaux humains, c'est-à-dire enfin, nous, quoi, capitaux sociaux, ça, en fait, c'est pas des dettes. Ça veut dire, vous, chez l'entreprise, vous allez piller un lac et détruire la biodiversité, ou vous allez abîmer la santé de vos salariés au travail, vous n'avez pas de dettes à rembourser. Et ça, c'est un énorme problème. Et donc, en effet, il faut aller vers la post-croissance ensuite et réinventer ces indicateurs.
1: Peut-être pour revenir sur la notion de décarbonation, ce qui est intéressant dans les démarches, c'est en fait de traiter quelque part les conséquences des activités plutôt que les causes elles-mêmes. Et donc, par exemple, là, dans le cas d'une région portuaire, on discute de réduire les impacts du portuaire, du maritime. Et peut-être qu'on pourrait évincer quelques mots et dire, est-ce qu'on ne pourrait pas réduire le maritime et le portuaire? Donc, avec toute cette idée de, voilà, on est face à une montagne de problèmes qui nécessite sa montagne de solutions. Et donc, si peut-être on réduit la montagne, eh bien, le lot de solutions à apporter serait moindre. Arriver plutôt à la source plutôt qu'aux conséquences. Moi, ce qui m'intéresse, c'est la circulation des flux à l'échelle planétaire. Et donc, c'est pour ça que je me suis tournée vers les territoires portuaires, puisqu'ils sont en fait la matérialisation de la circulation des flux, quoi. Puisque sans port, bah, il y a déjà beaucoup moins de flux qui circulent, puisque une large partie des marchandises, par exemple, si on parle de marchandises qui circulent dans le monde, le font sur des navires. C'est un petit peu d'ailleurs le paradoxe avec le transport maritime, c'est que les trois quarts du pétrole mondial et un sixième du charbon et du gaz mondial passent par le transport maritime. Et pourtant, le transport maritime est l'un des moins polluants sur Terre. Donc. Et aujourd'hui, pour pallier aux conséquences du transport de ces flux carbonés par des navires qui eux-mêmes utilisent une énergie carbonée, on va dire, il y a en ce moment des essais d'assistance vélique sur des navires commerciaux, etc. Mais donc à nouveau, c'est venir pallier aux conséquences de la circulation de ces flux et de ces activités plutôt que de remettre en question le besoin de ces énergies. Voilà.
2: Mais je pense qu'on se retrouve, beaucoup, Annabelle, parce qu'en effet, la question pour moi, c'est comment on réduit. Typiquement, moi, j'ai travaillé quand même plusieurs années où je faisais du conseil aux entreprises, sur la post-croissance, tout ça. Donc, j'essaie de comprendre, de les comprendre. Souvent, on va parler d'économie circulaire. Voilà. Alors, l'économie circulaire, finalement, ce serait l'idée qu'on pourrait utiliser des matériaux, les réutiliser, etc. Et moi, ce que je leur explique à chaque fois, c'est que l'économie circulaire suppose avant tout, et c'est ce que tu disais, Annabelle, de réduire la production de base. Parce qu'en fait, le problème, c'est que, comme je dis, il n'y a pas de croissance verte, donc il n'y a pas d'économie circulaire parfaite. Et un des énormes problèmes dans l'économie, je trouve, cette croyance qui donc est une croyance qui est quasiment religieuse, hein, dans un progrès technologique qui permettrait de régler les choses. C'est incroyable, quoi. Et l'exemple que je donne souvent, désolé, je vais le reciter Jean-Baptiste Pressos, mais c'est mon directeur de thèse. Donc, mais en gros, je sais pas si vous avez vu, il y a quelque temps, il avait fait un débat parce qu'en fait, il avait un papier qui était sorti dans Le Monde où lui, en fait, de cette manière, il critiquait le rapport 3 du GIEC. En disant globalement hein, qu'ils ont fait très bien leur travail, évidemment, hein, ils sont très rigoureux et ils ont fait une revue scientifique de ce qu'ils disaient sur le climat. Et en fait, ce qui gênait Jean-Baptiste Fressos, c'est que dans ce rapport, le mot de sobriété de décroissance était à peine cité ou très peu de fois. Et par contre, la place belle était faite à des innovations technologiques comme l'hydrogène vert, comme le captage de carbone dans l'atmosphère. Enfin, il y a plein de trucs sur des solutions technologiques pour l'instant inopérantes qui sûrement coûteraient très cher à développer environnementalement, financièrement, etc. Pourquoi c'est le cas? Eh bien, parce qu'une bonne partie de la recherche scientifique aujourd'hui est financée, il faut le dire, par des grosses entreprises, des multinationales, voilà, dont le but avant tout, c'est faire du fric. Pour pouvoir être dans le capitalisme, c'est comme ça. Hein. Si vous voulez, elles vont beaucoup plus encourager un projet qui va leur expliquer que dans 5 ans, elles pourront faire un hydrogène vert décarboné, blabla, que des projets de sobriété, de décroissance. Alors même que, évidemment, qu'ils sont beaucoup plus efficaces pour baisser les pressions sur la ligne planétaire. Et donc, moi, ça qui me dérange vraiment, cette croyance que. Mais quasiment religieuse dans du projet, dans le progrès de l'innovation qui permettrait de tout résoudre. Vraiment, c'est un truc qui est complètement faux. Ça fait 30 ou 40 ans qu'on nous parle du développement durable avec des innovations et que les lignes planétaires sont dépassées une à une. On en a 7 sur 9 aujourd'hui quand même. Pour m'être confronté à ça auprès d'entreprises, des fois je trouvais des personnes qui dans l'entreprise étaient tout à fait sensible à ce que je racontais, qui comprenait très bien qu'il y avait des planétaires, etc. Mais si vous voulez, c'est structurel, la structure de l'entreprise même. Et là, je parle plus des multinationales qui ont un actionnariat, par exemple BlackRock, etc. Ces multinationales, structurellement, sont là pour faire du profit de plus en plus, quitte à exploiter davantage le vivant et le social. Et c'est ça qui est triste, en fait, c'est que, à titre personnel, il y a des gens qui sont très gentils, il n'y a aucun souci. Mais structurellement, ces entreprises cherchent du profit à cause du capitalisme. Et donc, moi, c'est ça qui m'intéresse de changer. Je me dis comment on peut structurellement changer les choses. Parce qu'en fait, on ne va pas y arriver sinon, quoi. Et en fait, si vous voulez, le fait que ce qui est aberrant, c'est que l'économie, qui est quand même une construction, c'est une convention, c'est des conventions sociales, hein, humaines, hein, ont finalement un peu plus d'importance que les limites biophysiques et les besoins sociaux, quoi. Et c'est là vraiment où il y a une inversion très problématique.
1: J'avais déjà évoqué le technosolutionnisme et le techno-optimisme. Il me semble que je l'ai cité, je ne sais pas si tu veux commenter.
2: Non, mais tu as eu raison de le dire, hein, mais c'est ouais, le technosolutionnisme, donc l'idée que ouais, qu'on pourrait tout résoudre grâce aux solutions technologiques. Non, c'est vraiment quelque chose, c'est vraiment un des mythes qui permet de faire tenir cette idée de croissance verte. On remet à plus tard le fait qu'on arrivera à trouver des solutions. Non, mais je te dirais avec toi que c'est un. Mais le truc, c'est que des gens, ils croient sincèrement. Et c'est là où je pense que la décroissance est très liée à la question des imaginaires. C'est-à-dire que la décroissance, en fait, au départ, c'est beaucoup des gens qui critiquaient la publicité, etc. Et l'idée, finalement, que le fait que l'être humain veut consommer de plus en plus, avoir plus que son voisin, etc., c'est pas un truc naturel, évidemment. C'est un truc construit socialement. Et je pense que cette confiance dans la technologie est construite socialement. Et des fois, quand je parle à des gens qui ont un certain âge et qui sont très capitalistes et tout, je pense vraiment que, voilà, ils ont vu Star Wars, ils ont vu les voitures qui volaient, etc. Et ouais, bon, bah, ils pensent que Elon Musk, il va réaliser ça, quoi. C'est un peu triste. Mais il faut retravailler ces imaginaires-là, je pense.
0: Bah oui, je suis tout à fait d'accord. Mais dans ce cas-là, la question que je te pose, c'est comment concrètement travailler ces imaginaires justement pour réimpliquer les citoyens et retrouver un peu de démocratie?
2: Ben dans le livre, dans la première partie, j'explique qu'en fait, je pense que un des énormes problèmes du capitalisme et tout, je le disais tout à l'heure, c'est que l'économie, ça c'est ce que décrit Polanyi avec la marchandisation, etc. Mais en fait, l'économie a pris le pas sur la société et la société s'est mise au service de l'économie. Et finalement, je pense qu'une des grandes désaffections de la part des Français du politique, c'est le fait que depuis 30 ans, on a les mêmes politiques libérales. C'est aussi le fait que malgré le non-référendum de 2005, on ait quand même fait passer ça, etc. Et je pense que les gens, voilà, ils votent, mais ils voient qu'il n'y a pas de changement, etc. Donc pour moi, il faudrait mettre au niveau local. Et dans la deuxième partie, qui est une sorte d'utopie, en fait. Donc j'ai été obligé de passer par l'utopie, pour tout vous dire. Au début, j'avais écrit la partie sur la prospérité décroissante sans utopie. Mais en fait, je suis comme vous, enfin, je suis tellement ancré dans le monde actuel, etc., que j'avais du mal à m'en détacher. Et donc je me suis dit, bon, qu'est-ce que ce serait un municipalisme en relisant Bookchin et tout. Et donc typiquement, je pense qu'il faudrait faire en sorte que les gens aient une journée par semaine, tout le monde, qui soit dédié à la politique. Après, évidemment, s'ils ne veulent pas faire de politique, ils n'ont pas à le faire, ils peuvent faire autre chose. Et les gens pourraient siéger au sein de ces assemblées municipales en fonction de leurs compétences, en fonction de leur intérêt, pour que les décisions soient prises. Et ça demanderait en effet de territorialiser beaucoup de décisions. Ça demanderait aussi de faire en sorte que le budget des collectivités territoriales soit beaucoup plus local et autonome, qui ne dépendent plus de l'État. Donc ça, c'est oui, dans la projection, c'est ça. Pour moi, en fait, il n'y a pas de citoyen politique sans matériellement le fait qu'on permette aux gens de faire de la politique, qui demande évidemment davantage de partage des richesses. Ça, c'est pour l'utopie. Par rapport à ce que tu disais sur le côté plus concret maintenant, ça, c'est dans la troisième partie. Je pense qu'il y a des choses qui peuvent permettre de, c'est ce que Bernard Friot appelle les déjà-là, mais qui permettent un peu de préfigurer ce que je raconte dans l'utopie. Et ça, par exemple, pour moi, l'exemple que j'adore, c'est la sécurité sociale de l'alimentation. Et là, Annabelle, en plus, je pense que ça va peut-être résonner un peu avec les flux internationaux dont tu parlais, mais pour moi, ce que j'adore, en fait, avec ce qu'on appelle la SSA, c'est l'idée qu'on passe d'un modèle agricole, finalement, est tourné vers l'exportation, qui s'intéresse au prix du blé fixé à la bourse de Chicago, etc. Il y a un modèle, en fait, ultra capitaliste et dont les résultats sont malbouffe pour beaucoup de Français, sol bourré de pesticides, donc destruction environnementale et malheur agricole avec des gens qui sont très mal payés, qui sont en plus confrontés aux pesticides, etc. Et là, c'est ça, pour moi, c'est tout l'inverse. C'est-à-dire, on sort de ce bordel de mondialisation-là sur, en fait, ce besoin fondamental qui est se nourrir, et on fait en sorte qu'en fait, ce soit produit davantage au niveau local, davantage en bio, c'est même pour les sols, ça puisse être vendu à prix fixe aux habitants d'un territoire. Et là, pour moi, c'est parfait, quoi, parce que du coup, c'est l'idée que le droit qu'on a en France à être soigné, quelle que soit son origine, ses revenus, etc., il soit en fait transféré à l'alimentation. Et que qui qu'on soit, on a le droit à une alimentation saine. Ça crée beaucoup de liens dans les territoires. Et surtout, c'est l'inverse de ce que je racontais sur les jeunes tout à l'heure. Là, quand vous faites ça, les gens, ils voient comment l'écologie va améliorer leur quotidien socialement. Et honnêtement, je pense que tout le monde est gagnant dans cette affaire, hein, que ce soit du coup les consommateurs, que ce soit évidemment l'environnement qui sera plus plein de pesticides, etc. Et même les agriculteurs, quoi, qui seront certains d'avoir un débouché à prix fixe. Et ce qui est bien, c'est qu'avec la SSA, c'est que c'est expérimenté dans plein de territoires, qu'on n'a pas besoin d'attendre un changement au niveau de l'État. Et qu'on peut, voilà, au niveau local, le faire surgir et sortir d'une logique, en effet, de globalisation qui peut valoir sur certaines choses, mais qui, pour moi, n'a pas à valoir pour des choses de besoins fondamentaux si on peut le faire sur place.
0: Et pour donner un exemple de mise en place de la SSA, le Parlement belge a récemment adopté une résolution pour instaurer la sécurité sociale de l'alimentation. On attend donc de voir comment cela va être concrétisé, mais c'est donc effectivement possible à un niveau national.
1: Peut-être sur la notion d'imaginaire, les activités, les infrastructures, les systèmes portuaires et industriels sont déconnectés de leur territoire. On peut envisager que les transitions soient un espace pour reconnecter ces infrastructures aux besoins des territoires et aux réalités de ces territoires également. Et donc, il serait question de proposer des contres imaginaires pour un petit peu quitter l'estuaire de la Loire et aller sur un autre territoire fluvial en France. Je pense à ce qui se fait au niveau de l'axe Seine et notamment les différentes luttes qui sont représentées sous le mouvement parapluie que sont les soulèvements de la Seine. C'est un ensemble de quatre luttes avec une idée de combattre ces différents projets d'artificialisation, de construction d'entrepôts, de mise à grand gabarit de la Seine à certains endroits et donc de destruction d'habitats naturels pour le cas de la zone humide. Et s'organisent localement des collectifs de militants, militantes, mais également en soutien à des collectifs de riverains, riveraines qui, elles et eux, viennent proposer des contres imaginaires à ces projets. Et pour citer très brièvement et paraphraser plutôt que citer Aurélien Barreau, lui, ce qu'il suggère, c'est qu'on mette plutôt un poète à la tête de l'État qu'un ingénieur. Et lui, son constat, c'est qu'on est face à une vraie crise de la créativité, en fait, plutôt que à des solutions, puisqu'il y en a plein, il y a pléthore de solutions. Puisque je parlais d'ingénieur à la tête de l'État, je le fais également dans le contexte du territoire portuaire qui m'a intéressé, donc l'estuaire de la Loire, puisque en 2024 a été nommé un nouveau directeur, donc Jean-Rémy Villageois, qui lui est ingénieur de formation. Et qui lui a commencé sa carrière au sein d'une entreprise de forage pétrolier au Texas. Donc, on peut également se questionner sur voilà le chef de file sur un projet de transition, par exemple énergétique, c'est quelqu'un issu de ce secteur et de ses activités.
2: Annabelle, ça me fait réagir ce que tu dis. Bah, hyper intéressant l'exemple que tu donnes sur les soulèvements de la Seine. Et pour moi, c'est exactement ça, quoi. Et quand tu dis ça, moi, tout de suite, ça me fait penser à ce qui s'est passé avec la 69, enfin, ce qui se passe toujours d'ailleurs. Donc, un projet aberrant écologiquement, ça, tout le monde en est d'accord. Mais ce que je trouve vraiment intéressant, en effet, c'est que les collectifs comme La Voie est libre, non seulement ils vont lutter avec raison contre ce projet, et en plus de ça, ils vont dire, ouais, et en plus, on a un contre-projet à vous proposer, etc. Et ça, je trouve, c'est quelque chose qui est de nature à inspirer le mouvement militant, les assos comme les Amis de la Terre, Attaque, les soulèvements et tout. Je pense vraiment qu'il faut être dans cette critique radicale du capitalisme et en même temps proposer un outil de prospérité, quoi. Vraiment, je pense qu'il faut faire les deux. On peut pas simplement être en contre, quoi. Il faut être en contre et aussi proposer des déjà-là, etc. Et ça me fait beaucoup réagir ce que tu dis sur la question de, moi aussi, j'aime bien ce que raconte Aurélien Barreau. Et je pense qu'il a saisi la profondeur de ce qui se joue. La phrase que j'aime bien de lui, c'est, avec un bulldozer qui fonctionne à l'énergie solaire, on peut raser la forêt amazonienne. Ça veut dire de la manière que même si on trouvait, moi des fois je parle à des ingénieurs, ils me disent, ah oui, mais Gabriel, t'as des croissances, blabla. Peut-être qu'on va trouver la fission nucléaire, je sais pas quoi, les moyens d'avoir une électricité illimitée. Je pense que ce serait la pire nouvelle, hein, enfin, je veux dire. Parce que la manière dont aujourd'hui on se pose la question de l'utilisation de ça, vu qu'elle est très capitaliste et que juste on surproduit pour toujours davantage, je pense vraiment que si on avait une énergie illimitée avec un raisonnement d'ingénieur comme ça, on finirait de tout détruire, de tout artificialiser. Et même peut-être pour terminer un peu sur l'imaginaire, et pour montrer à quel point c'est important, sur les mesures, par exemple, sociales, souvent il y a une mesure qui avait été portée pendant la campagne de 2022, il me semble, par LFI, qui était proposée par Piketty, et l'idée, c'était de faire en sorte qu'on taxe, en fait, l'héritage des personnes qui ont plus de 2 millions d'euros d'héritage personnel, donc c'est pas mal, quoi. Et au-dessus de 2 millions d'euros d'héritage personnel, l'État prend tout, et en fait, du coup, ensuite, le répartit à l'ensemble des citoyens à l'âge de 18 ans. Donc, si vous voulez, c'est quelque chose qui ferait une répartition de richesse très forte, qui toucherait quand même très peu de gens. Et en fait, quand on teste ce genre d'idée dans l'opinion publique, souvent, c'est très majoritairement rejeté. Alors que la grande majorité de ces gens n'auront jamais plus de 2 millions d'euros d'héritage personnel. Et pourquoi? Eh ben, c'est surtout lié à ces histoires d'imaginaire. Ça veut dire, on a tellement projeté l'idée que pour être heureux, il faudrait avoir beaucoup, être riche, qu'on peut, tu vois, c'est Macron qui dit, je sais plus, je veux plus de milliardaires, ou je sais plus ce qu'il avait dit, enfin, qui veut que les jeunes rêvent d'être milliardaires. C'est exactement ça. Ça veut dire qu'en fait, vous projetez cet imaginaire dans les gens. Et donc, les gens, en fait, quand ils voient que l'État veut taxer les plus riches, se disent, ah, mais attends, si moi je deviens riche un jour, grâce à mon travail, est-ce qu'il y a très peu de chances d'arriver dans une société capitaliste? De quel droit l'État aurait le droit de prendre de l'argent? Et en fait, si on ne travaille pas cette question de l'imaginaire, je pense qu'on n'arrivera pas à apporter des idées radicales d'un point de vue écologique et social.
1: Et peut-être sur les déjà là, on a quand même des exemples assez vivants. Cette année, donc 2026, on a fêté les 8 ans de l'abandon du projet d'aéroport de Notre-Dame-des-Landes. Et donc la ZAD qui subsiste sur ce bocage habité, c'est un exemple parfait de ce qu'on pourrait proposer comme contre-imaginaire, en fait. Et j'invite tout le monde à aller faire un tour sur une ZAD et à aller se confronter à cette utopie matérialisée, en fait. C'est la mise en pratique de, pour citer Illich, d'appel à la convivialité qui date maintenant de 73.
2: Ouais, je crois qu'on a beaucoup de références communes. Là, ouais, la convivialité d'Illich, c'est un texte qui me parle beaucoup. Et en effet, c'est un des fondateurs de la pensée de la décroissance. Et justement, lui, il a une critique sur la technologie qu'on entend assez rarement aujourd'hui. Il considère que le marxisme est intéressant, etc. Mais que globalement, ce qui crée un problème dans la société, c'est qu'il y a des outils qui sont par essence dominants, quoi. Il se demande qu'est-ce qui s'est passé pendant l'industrialisation. Et il prend l'exemple de ce qu'on appelle les luddites, des ouvriers anglais du secteur textile, qui ont gagné le surnom de briseurs de machines. En gros, Illich explique que bon, bah, c'est des ouvriers qui auparavant travaillaient en fait à la maison, donc ils avaient un nombre de pièces textiles à faire par semaine, mais ils avaient, si vous voulez, une sorte de liberté sur. Ils le faisaient chez eux, ils pouvaient, je sais pas, choisir de travailler 3 jours à fond ou un peu chaque jour. Et on a inventé du coup les machines industrielles textiles. Et l'idée au départ était une idée un peu humaniste, on pourrait presque croire, hein, avec l'idée de dire bon bah on va remplacer les esclaves par des machines qui serviront l'homme, et c'est super quoi. Sauf que ce que montre Illich, c'est qu'en fait, à partir du moment où on a eu ces machines, on a rassemblé les ouvriers dans ce qu'on appelle les usines. Et en fait, dans ces usines, bah, ils devaient être là de telle heure à telle heure. Ils avaient un contremaître qui leur demandait d'aller plus vite. Et puis surtout, la machine textile elle-même a une cadence. Et en fait, l'ouvrier doit suivre cette cadence. Paradoxalement, l'homme devient un peu l'esclave de la machine, quoi. Et que ça, les luddites n'ont pas accepté. Et que du coup, ils ont fait des révoltes, bah, de sabotage, notamment contre les machines qui ont été réprimées très durement. Et il essaie de se poser cette question-là. Qu'est-ce que c'est les outils qui sont conviviaux? Par exemple, ils considèrent qu'un vélo, c'est convivial, et quels sont les outils qui sont dits dominants et qui, en fait, vont mener forcément à une aliénation de l'homme. Et ça permet, en fait, la grille de lecture d'Illich de se poser plein de questions sur les outils nouveaux

0: Avant la pause, Gabriel, tu nous as parlé des ludites. C'est un terme qui est devenu franchement une forme d'insulte dans la bouche de certains. Mais j'aimerais bien qu'on revienne sur les principes sur lesquels repose la décroissance prospère.
1: Ouais. Bah, comme je disais, la décroissance prospère, l'idée, c'est de réinventer la notion de prospérité. Et donc, du coup, on sort de cette prospérité capitaliste qui est très étroite pour aller vers un nouveau type de prospérité. Et donc, voilà, la prospérité en décroissance, c'est faire en sorte d'avoir une autonomie, mais en même temps, d'être relié aux autres et aux besoins sociaux, de répondre aux besoins fondamentaux et surtout de cultiver un peu l'épanouissement. Et justement, tout ce qui est un peu spirituel, quoi. Ce qui est un peu compliqué, c'est que c'est pas un plan là, project. Je n'ai pas commencé à arriver et définir moi-même ce que c'est la décroissance. Comme je l'ai dit, en fait, ça dépend pas mal de ce que pensent les gens et c'est une question qui est démocratique. Mais par contre, il y a cinq principes qui me paraissent assez importants. Déjà, la municipaliser, donc le fait qu'il faille, je le disais, territorialiser une bonne partie des décisions. On est des animaux assez politiques quand même, on a besoin de se sentir participer aux décisions politiques, etc. Et ça doit être fait au niveau local. Il faut faire attention parce que la question, c'est quand tu reviens à un niveau territorial, comment tu fais pour faire ça? Et pour autant garder, évidemment, tous les droits fondamentaux acquis, que ce soit pour les personnes LGBT, que ce soit pour les personnes racisées, que ce soit pour les femmes. Comment finalement tu reviens à un niveau territorial sans tomber dans une sorte de conservatisme? Et dans le bouquin, en fait, je me suis servi d'un concept que j'aime bien, qui s'appelle l'enracinement. Alors tout de suite, ça fait, oh là là, enracinement, ça fait concept de droite. Bon. Et au final, bon, je m'en sers à travers un bouquin qui a été écrit par Simone Veil, qui s'appelle l'enracinement, où en fait, elle dit, l'enracinement est un des besoins les plus méconnus et les plus importants de l'âme humaine. Les gens ont besoin de se sentir enracinés, mais ce qui est intéressant, c'est que son enracinement n'est pas lié à la couleur de peau, à ton origine, à ton sexe, absolument pas. C'est lié au fait de est-ce que oui ou non tu participes dans la vie de la cité, etc. Et ça que j'aime bien, quoi. Le concept d'enracinement de Veil, pour moi, est complètement compatible avec les enjeux voilà, féministes, décoloniaux, etc. Ensuite, partager, bon là, en gros, c'est l'idée qu'il fallait quand même, je le disais avec la SSA par exemple, avoir voilà, une mutualisation plus grande pour les besoins fondamentaux, tout davantage de partage au sein de la société. Pour la décroissance, l'idée, c'est pas tant de répartir les richesses a posteriori en taxant les gens, mais c'est de faire en sorte que les inégalités aussi grandes ne puissent pas exister de base. Voilà, c'est pas normal qu'il y ait de tels écarts de salaire, etc. Ensuite, c'est arbitrer. Et là, c'est un petit peu dur, hein, c'est ça qui fait mal. Arbitrer, c'est de dire, bon, les ressources sont limitées, donc il faut choisir. Donc là, je propose quelque chose qui énerve un peu les libéraux, mais c'est pas grave. C'est l'idée, je pense, qu'il faut limiter un peu le droit d'entreprendre. Ça veut dire qu'aujourd'hui, en fait, dans le Code civil, il y a un article qui est l'article 1833 qui dit quelles sont les conditions pour créer une entreprise. Et pour créer une entreprise, il faut un objet licite. Il faut que ce soit créé dans l'intérêt commun des associés. C'est tout. Et en fait, il y a une phrase qui a été ajoutée il n'y a pas longtemps, en 2019, en disant qu'il faut une prise en compte des enjeux sociaux et environnementaux. Pour l'instant, c'est purement déclaratif. Mais je pense qu'on pourrait aller plus loin et carrément, on pourrait se dire, bon, bah voilà, pour avoir le droit de créer une nouvelle entreprise qui va utiliser des ressources, il faut peut-être qu'on discute un peu, voilà, de l'utilité sociale. Je pense qu'il faut arbitrer différemment en discutant au niveau local et on peut pas créer tout et n'importe quoi. On n'a pas assez de ressources. Le quatrième principe, du coup, c'est jouir ou profiter. Mais en gros, c'est l'idée de dire que dans cette décolonisation des imaginaires, l'idée de la carrière par l'accumulation capitaliste sera plus le, si vous voulez, l'alpha et l'oméga de la vie.

0: vers une jouissance qui peut être liée à la spiritualité, à plein de choses. Et le cinquième, c'est protéger. Un des problèmes aujourd'hui, si vous voulez, c'est que il y a des règles qui sont mises en place, pas beaucoup, hein, mais sur l'écologie, mais elles sont absolument pas vérifiées, contrôlées, sanctionnées. C'est vrai qu'il y a des entreprises en fait qui ont des violations incroyables du droit environnemental ou social et qui ne sont absolument pas contrôlées parce qu'il n'y a pas vraiment de gens dédiés à ça. Il y a ce qu'on appelle l'OFB, l'Office français de la biodiversité, qui le fait. Ils ne sont pas assez nombreux. Et en plus de ça, parfois il y a un manque de respect, je trouve, qui leur est fait. Et aussi, comment tu protèges les filières en France? Je serais plutôt d'accord pour une sorte de protectionnisme. Ça veut dire, j'aimerais bien qu'on mette en place au niveau peut-être de l'Europe, des normes socio-environnementales qui fassent que certains produits ne peuvent plus rentrer au niveau européen. Et évidemment, ça déplaît aux multinationales, mais j'avoue que j'en ai pas grand-chose à faire. Mais par contre, je pense que ça pourrait aider des PME ETI qui finalement subissent cette concurrence internationale, mais pourraient en fait produire davantage en France, etc. Et donc voilà, donc ça c'est les cinq principes que je vois un peu de la prospérité en décroissance. Et je pense que si on faisait ça, bah, on aurait peut-être un PIB plus petit, mais il y aurait moins d'inégalités, un meilleur environnement, davantage de bonheur, et voilà quoi. Je trouve que c'est plus enthousiasmant, quoi. Il faut s'y mettre.
1: Alors vous avez tous les deux parlé de Ivan Illich. Il y a certaines personnes qui utilisent le terme de décroissance conviviale. Le capitalisme va souvent absorber les critiques pour les digérer, les recracher complètement, les dépolitiser, les désarmer. Est-ce que pour toi, le terme de décroissance, c'est vraiment le bon terme, l'objectif désirable ultime qui ne pourra jamais être détourné ou dénaturé?
0: Je pense que la décroissance, en tout cas, la radicalité sur le capitalisme qui est claire, et je pense que ça n'a jamais été repris, et ça, c'est très bien. Voilà. Donc, pour moi, il est solide là-dessus. Là où, par contre, il peut être problématique, et c'est pour ça que dans l'assaut Alter Capital Evolution, on parle de décroissance prospère, et on est très, très clair sur la question de la convergence des luttes. Pour nous, il n'y a pas de décroissance, si on ne le lit pas, aux questions de l'émancipation, aux questions du décolonialisme, à toutes ces questions-là. Et c'est hyper important. Enfin, ouais, il n'y a pas beaucoup d'assauts décroissants en France, mais il y a d'autres mouvements décroissants sont très très bien sur la question écologique et la réduction, etc., mais qui vont pas forcément faire ce lien avec les questions décoloniales, féministes, LGBT. Et donc c'est pour ça qu'il y a différentes décroissances, hein, et que nous, chez Alter Capitae, on a vraiment une décroissance qui est très très convergence des luttes. Et pour nous, c'est ça, la décroissance, c'est ça qu'on essaie de porter aussi au sein du mouvement décroissant. Parce qu'on sait que certains sont très bien sur l'environnement, mais vont nous dire, mais attendez, pourquoi Alter Capitae a pris position sur la Palestine, pourquoi Alter Capitae a pris position sur l'antifascisme, pourquoi vous refusez de parler avec l'extrême droite? Pourquoi le lier forcément aux questions du féminisme, etc. Bon, c'est forcément une décroissance qui est dans cette convergence des luttes. Donc, pour répondre à ta question, Gauthier, ouais, je pense que il est très clair sur le capitalisme, mais il n'est pas forcément clair sur l'histoire de la convergence des luttes. Dans le bouquin, je parle des biorégions. C'est l'idée, finalement, qu'il faudrait s'intéresser au territoire, non pas avec un découpage administratif, mais davantage avec, voilà, en respectant les équilibres naturels, des bassins versants, blablabla, des estuaires, etc. Sauf qu'il y a deux visions des biorégions. Attention. Il y a une vision que moi, je connaissais, c'est celle-là dont je m'inspire, qui est celle des collapsologues, de Pablo Servigne, Agnès Sinaï et tout, où eux, en fait, voilà, les biorégions, ils ont fait une étude sur l'Île-de-France. Bon, bah, c'est clairement un truc, convergence des luttes, qui s'aligne parfaitement avec ce qu'on raconte. D'un autre côté, et je me suis renseigné, et c'est pour ça que dans le livre, tout comme pour Enracinement, je dis attention, je parle de biorégions, mais de ces biorégions-là. Qu'en fait, je sais qu'il y a des penseurs d'extrême droite qui reprennent ces termes d'enracinement de biorégions pour avoir une vision naturalisante, en disant, ah, je caricature à peine, hein. Ah oui, mais dans la nature, ça se fait comme ça, donc les femmes, elles doivent avoir tel rôle. Faut pas lâcher ces mots à l'extrême droite, faut les choper nous. Mais par contre, faut être ultra clair là-dessus. Et c'est en écrivant le livre, quelqu'un m'a dit, fais gaffe, il y a toute cette histoire-là sur les biorégions et tout. Et je me suis renseigné. Et de fait, c'est effrayant. J'ai lu un article que je vous propose enfin, que je vous conseille de lire dans Reporter, qui parle d'un bouquin de Julien Rochedy que je n'avais pas le plaisir de connaître, qui est l'ancien porte-parole des jeunesses RN et qui a écrit un bouquin. Et le bouquin, c'est effrayant. Et en fait, il parle de biorégions, il parle de décroissance, il parle d'écologie. Il y a même une phrase, il me semble, où il explique qu'il faut sceller les anticapitalistes de gauche, ce qui est quand même assez rare à voir chez les gens d'extrême droite. Donc là, jusque-là, tu te dis OK. Et là, la page d'après, enfin, le chapitre d'après, c'est il faut créer un tribunal pour les sous-hommes, pour les empêcher de se reproduire et mettre en esclavage. Donc ça calme, hein. Donc, vous voyez? Et donc, c'est là où il faut utiliser ces termes de décroissance et tout, mais vraiment se différencier de ces pensées-là de manière ultra claire. Parce que je pense qu'il y aura une bagarre à un moment là-dessus. C'est-à-dire que moi, je pense qu'en fait, on va aller vers une baisse du PIB. Ça va arriver. Je pense que ça va être subi. Mais je pense qu'il faut être très très clair sur la convergence des luttes, sinon on risque de se faire bouffer par des pensées réactionnaires et racistes.
1: Oui, c'est assez impressionnant de voir l'extrême droite qui se réapproprie l'écologie, parfois jusqu'à l'écofascisme carrément. Cette convergence des luttes, elle est d'autant plus importante. Annabelle, est-ce que toi, c'est quelque chose que tu as pu observer dans tes sujets de recherche?
2: Oui, pour les soulèvements de la Seine, c'était pas mon terrain de recherche, donc je peux en parler plutôt d'un point de vue citoyen, on va dire, et peut-être militant, mais en tout cas citoyen. Pour notamment le projet de Green Dog, enfin, il y avait justement une convergence, ça c'est sûr, de luttes et de sujets et de problématiques, notamment avec les notions de racisme environnemental. Pour recontextualiser un petit peu le projet des soulèvements de la Seine, mais également des soulèvements de la Terre, c'est toujours de venir en soutien à des luttes existantes. Donc, et donc, dans le cas de Green Dog, il y a eu des

0: des liens qui ont été faits avec des syndicats d'ouvriers de ces entrepôts logistiques et qui ont été fluctuants. Mon second cas d'étude, c'est la ville-région de Los Angeles, alors autre contexte, et puis dans des États-Unis sous Trump 2. Donc, je me suis intéressée à justement les populations vivant aux abords de ces entrepôts logistiques. Alors, vraiment, sur les questions de racisme environnemental, ça converge très rapidement avec les notions de territoire oublié, territoire, on pourrait dire, sacrifié. J'ai observé ça en Loire-Atlantique. L'estuaire de la Loire, c'est un patrimoine naturel très intéressant. C'est vraiment très particulier et très unique comme écosystème en Loire-Atlantique. Et donc, il y a plein de problématiques liées au plus qu'humain, au non-humain, qui sont très peu représentées dans les documents de politique publique et les projets stratégiques du Grand Port maritime. Mais il y a tout de même des collectifs et des actrices et acteurs qui font avancer ces sujets-là. Je pense aux naturalistes des terres et à autres personnes présentes dans l'estuaire. Pour revenir très rapidement sur les transitions, qu'elles soient énergétiques ou écologiques, c'est l'inverse de la crise. C'est-à-dire la crise, on l'a subie. La transition, c'est la planification. Donc, j'ai terminé ma thèse avec l'inauguration du deuxième mandat de Trump. Trump, dès son arrivée, a tout de suite enclenché une guerre commerciale qui avait des répercussions immédiates dans les réflexions des territoires portuaires. Comme je disais, j'étudiais la ville-région de Los Angeles, premier port de la façade pacifique de toutes les Amériques. Et donc, très rapidement, voilà, face à cette guerre commerciale, se pose la question d'un protectionnisme. Et donc, quid de... C'est toujours la même question, hein, mais quid du port si finalement le corridor commercial entre les énormes usines de production d'Asie du Sud-Est et cette façade pacifique des Amériques vient à être fermée du fait de cette guerre commerciale, que devient un port, à quoi sert-il? Et donc peut-être le port, dans ce cas-là, se tournerait plutôt vers la terre que vers la mer. Et donc j'allais y venir sur le sujet des biorégions, mais ça m'a beaucoup intéressé, notamment parce que ça a été étudié dans le cas de la Californie. Ces infrastructures qui ont été au service d'un système capitaliste, mondialisé, extractiviste, on pourrait y ajouter plein d'adjectifs. Comment est-ce qu'on peut mettre ces infrastructures au service d'un autre territoire, enfin, de son territoire d'ancrage, en fait? C'est ça le paradoxe à nouveau dans l'étude du fait portuaire, et au service d'alternatives qui soient s'inscrivant dans la post-croissance économique.
1: Je pense qu'on est très alignés et je pense que c'est vraiment une question d'anticipation. Et moi, c'est ce que je revendique de plus en plus parce que, en gros, ce qui m'intéresse avec l'expérience Prosper, c'est de faire en sorte qu'en gros, cette idée sorte des milieux universitaires et militants dans lesquels elle est déjà assez répandue pour aller toucher le grand public. C'est ça qui m'intéresse, en gros. Et donc, je sais pas, par exemple, là, j'étais au centenaire d'entrepreneurs chrétiens, donc, pardon, de chefs d'entreprise chrétiens, quoi. Et donc, je leur explique ces histoires de décroissance et tout. Et moi, ce que je revendique aujourd'hui, c'est vraiment le pragmatisme. Je leur explique juste qu'il y a des lignes planétaires, que les gens qui parlent de croissance verte sont une fable complète et qui sont absolument pas pragmatiques et que les décroissants ont le monopole du pragmatisme aujourd'hui. Pour autant, c'est une idée qui est sortie comme un épouvantail par les capitalistes, etc., dès qu'ils le peuvent, parce qu'ils savent très bien que c'est pas compatible avec le système capitaliste. Pour autant, il y a tellement, malheureusement, de désinformation sur la décroissance qu'il faut faire ce travail-là. Et voilà, moi je le fais de manière radicale et bienveillante, mais j'essaie d'aller leur parler, parce que des fois il y a vraiment des gens qui sont ignorants quoi, de ces choses-là. Par exemple, ils ont entendu, je sais plus, quelqu'un m'avait dit, ils ont entendu Macron qui a dit les décroissants, c'est des amish. Donc ils vont dire, ah d'accord, vous êtes des amish, vous voulez pas de technologie, ah. Il y a un effort de pédagogie à faire qui est important, et que parfois on ne peut peut-être pas assez dans les milieux militants, mais il faut réussir à le faire en restant très radical. Ça veut dire que moi je leur explique ça gentiment, par contre ils me font pas dire que le capitalisme est compatible avec ça, et ça je leur dis noir sur blanc. Et ce que je remarque, d'ailleurs, c'est assez intéressant. On fait souvent ces réflexions à la fin de ces conférences-là. C'est que souvent, les gens qui viennent me voir pour me dire bravo, vous avez tenu la ligne. Bon, c'est les jeunes, évidemment. Et aussi, en fait, dans les chefs d'entreprise, des femmes plutôt. Et je pense qu'il y a un rapport à la croissance un peu viriliste où certains chefs d'entreprise essaient à la fin de me convaincre et sont attaqués personnellement, quoi. Donc, ils veulent me convaincre que le capitalisme, c'est bien, que la croissance, c'est bien. Et c'est beaucoup plus souvent des hommes que des femmes. Et je pense que c'est peut-être qu'ils ont un rapport viriliste à ça où ils veulent avoir la plus grosse croissance. Enfin, je sais pas. Mais il y a un truc au niveau des imaginaires, là.
0: Pour rebondir très rapidement sur les caricatures qui sont faites, je me permets de citer François Jarige et notamment son ouvrage Technocritique, dans lequel il souligne une tendance croissante à discréditer les écologistes parce qu'en fait, il et elle pensent la complexité. Ce phénomène de discréditer les écologistes, il s'inscrit dans un contexte où le débat politique, il se résume en fait de plus en plus à ces caricatures et à des simplifications excessives. Et pourtant, l'étude et même la pratique de l'écologie, en fait, elles échappent au discours simpliste et démagogique qui sont utilisés dans le paysage politique actuel. La particularité de l'écologie, c'est justement la capacité à articuler des dynamiques de société humaine avec celles du monde vivant qui exigent une approche et une réflexion qui soient nuancées et interdisciplinaires.
2: Merci à vous deux, c'était vraiment super intéressant. Est-ce qu'il y a des choses que vous souhaitez ajouter par rapport à ce qu'on a abordé, ou alors des choses que vous n'auriez pas eu l'occasion de dire? Si vous le voulez, ça serait le moment.
1: Je pense que ce qui peut être intéressant, c'est au niveau des imaginaires que de faire en sorte de se servir beaucoup plus de la pop culture. Moi, c'est vraiment un truc qui me tient à cœur. En plus, je suis un gros fan de manga. Et je pense vraiment que c'est très bien, et je le fais, hein, de parler de Polanyi, de Marx, de Fréchet. Mais je pense qu'en fait, pour entraîner les gens, c'est pas simplement des arguments rationnels, c'est aussi à travers, si vous voulez, de l'émotion. Et c'est vrai que moi, des mangas comme One Piece, par exemple, avec Luffy qui est en optique révolutionnaire par rapport au gouvernement, etc., je pense que ça résonne chez énormément de gens. C'est des œuvres qui sont transnationales, c'est des œuvres qui sont transclasses. Et je pense vraiment qu'on devrait s'en servir plus. Et One Piece, par exemple, a été utilisé comme symbole, là, dans plusieurs, je sais pas si vous avez vu cette année, dans plusieurs révoltes à travers le monde, à tel point même que le drapeau a été interdit en Indonésie. Voilà. Et je trouve que parfois à gauche, on a une sorte de, je dirais pas de mépris, mais un peu d'intellectualisme un peu chiant, et je pense que c'est très bien, mais qu'il faut aussi aller plus vers l'émotion. Et je pense typiquement que l'extrême droite, notamment aux États-Unis, arrive mieux à le faire. C'est-à-dire que vous regardez ce que font Trump, ce que font Musk, ils se servent de manga, ils se servent du Seigneur des Anneaux, ils se servent de références de culture très fortes, de jeux vidéo et tout, pour politiser les gens à l'extrême droite, pour les faire adhérer à un imaginaire raciste, toxique. Je pense que la gauche pourrait aussi s'en servir. Je donne un exemple, le Seigneur des Anneaux, par exemple. Moi, j'adore. C'est une œuvre incroyable. C'est utilisé par Meloni ou Musk pour expliquer qu'il y a des races différentes, etc. Pour faire une ode à la guerre, ce qui, évidemment, en plus, n'était pas du tout dans le goût de Tolkien, puisque lui-même a vécu très mal la Première Guerre mondiale, donc il utilise mal son œuvre. Nous, on pourrait utiliser Seigneur des Anneaux pour parler de la critique de l'industrialisation, pour parler de la convivialité d'Illich, et exactement comme sur l'enracinement ou la biorégion, combattre cette pensée-là raciste et montrer qu'on peut imposer une autre pensée.
0: Peut-être juste en conclusion, moi je suis bretonne hein, du Finistère, donc je veux dire, j'ai toujours eu une attirance pour le maritime et pour la mer, et je comprends aussi qu'on a toujours eu un lien avec la mer et les océans, et que donc pour revenir à l'estuaire de la Loire, il y a une présence enfin, de ce qu'on pourrait qualifier portuaire qui est très, très ancienne. On a excavé des fondations romaines. On peut peut-être se poser la question de qu'est-ce qui navigue sur ces océans et au service de quoi et de quel imaginaire. Donc, c'est pas forcément se défaire complètement de cette activité, mais plutôt de la penser autrement et au service d'autre chose.
2: Merci à nos deux intervenants, Annabelle Duval et Gabriel Malek. Cette émission a été réalisée par l'équipe d'Attaque 44, Agnès, Stéphane et moi-même Gauthier. Les musiques qu'on a entendues, c'était les morceaux Paraguaya de l'artiste Juana Molina et Mama Don't de Mister Valère. Merci pour votre écoute et on se retrouve le mois prochain. Nous aborderons des thématiques liées au féminisme. À bientôt!
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8: Sur Jet FM, voici une émission spéciale autour du Festival de l'eau. La troisième édition des traversées sonores et musicales du territoire se tient à Saint-Nazaire et alentour à partir de ce jeudi 14 mai et jusqu'au 25 de ce mois de mai 2026. Concerts, promenades musicales, installations, arts, sciences. Un très vaste programme, très beau, que vous pouvez retrouver sur www.athénor.com puisque c'est le théâtre Athénor qui porte ce festival. Et je suis allé rencontrer il y a quelques jours les organisateurs et organisatrices de ce festival et notamment le directeur artistique d'Athénor, Kamel Zekri, qui est aussi musicien et grand improvisateur, qui a donné le la à toute cette programmation autour de l'eau, dans laquelle on va retrouver quelques légendes de la musique improvisée, telle Donik Lazrou, que nous écoutons pour commencer en quintette, un disque de 1996.

0: Donick Lazaro sur Jet FM pour donner un petit écho sonore et musical au Festival de l'eau 3e édition qui commence ce 14 mai et se termine le 25 de ce même mois de mai 2026 à Saint-Nazaire et alentour à l'initiative du Théâtre à Ténor. Et voici donc une conversation avec Kamel Zekri, musicien certes mais directeur artistique d'Aténor et de ce Festival de l'eau. Une idée qui fait long feu puisque le Festival de l'eau existait avant même la nomination de Kamel à la direction d'Aténor. On l'écoute nous parler de l'histoire de ce Festival de l'eau.
1: Je crois que ce n'est pas étonnant que quelqu'un qui est originaire du désert fasse un Festival de l'eau. Parce que, en fait, quand on a des choses comme ça, qui sont, voilà, il y a une opulence et qu'on ne s'en rend pas compte, on croit que c'est infini, on n'y pense même pas, c'est tout à fait naturel. Mais quand on vient d'un univers dans lequel l'eau elle est rare, eh bien on découvre qu'il y a des solidarités qui sont générées par le fait de cette rareté. Et c'est ça qui m'a marqué au départ. Pourquoi j'ai fait le Festival de l'eau? C'est parce que, tout simplement, un jour, la maison de mes parents en Algérie était la dernière maison qui avait de l'eau quand il y avait des coupures. Et il y avait un balai de gamins qui passaient chez nous et qui remplissaient leurs seaux. Et moi, j'étais, j'avais l'esprit occidental. Je dis, mais comment est-ce que ces gens viennent chez nous? J'étais petit, prendre de l'eau comme ça. Et je voyais mes parents, mais alors, dès les premiers seaux qui arrivaient, ils ouvraient les portes et tout le monde rentrait et prenait de l'eau. Eh bien, ça a fait son chemin, en fait. Donc après, j'ai eu ma vie d'artiste, d'improvisateur, de compositeur. Et ça a fait son chemin. Et le jour où je suis allé sur le fleuve Niger faire un travail musical avec des musiciens là-bas, j'ai vu ce fleuve dont l'image très forte où il part de Guinée, il remonte vers le Sahara et le désert le repousse et retourne vers le Nigeria, eh bien ça a été fondateur pour moi. Voilà. Donc le Festival de l'eau, après, partout où je suis allé, il était dans ma besace. Donc j'ai fait une descente de fleuve Niger parce que c'était magnifique pour moi. Et puis de là, j'en ai fait d'autres. J'ai fait le fleuve Moon au Burkina Faso, j'ai fait le Lubangui en Centrafrique, le fleuve Sénégal. Et donc c'est des histoires multiples et riches et qui, à travers la dimension de l'improvisation, m'ont permis de pouvoir aller à des endroits que je n'aurais jamais soupçonné. Alors c'est pour ça qu'il y a ce lien avec la musique. Pourquoi il y a ce lien quand je suis arrivé, alors je vais répondre à cette question après, mais juste pour dire que quand je suis arrivé ici, à Saint-Nazaire, je suis nommé depuis 3 ans et demi maintenant, à Aténor, eh bien j'ai été frappé par ce territoire d'eau. Où il y avait toutes les eaux ici, donc les eaux des marais, les eaux du fleuve, les eaux des rivières, des ruisseaux, des marais salants, des marais de Brière et aussi de l'océan. Et donc tout ça, ça m'a rappelé que l'eau aussi, c'est qu'on est en concurrence sur cette façon de façonner le paysage et donc le territoire. Et le nom du Festival de l'eau, il est là présent et il y a une sorte de soit on peut dire une sorte de concurrence ou alors une sorte de relation avec l'eau. Et la relation avec l'eau, là, c'est la dimension de tout ce qui touche à la création, à ce qu'elle nous offre. Il n'y a qu'à ouvrir les yeux, à regarder la nature, à découvrir, à se laisser porter. Donc les humains, ils sont là dans ce monde magnifique que l'eau nous a construit. C'est dans ce partage, ces aventures que j'ai eues dans ces bateaux qui étaient une sorte d'arche de Noé de musiciens lorsqu'on descendait les fleuves en Afrique, où des choses se sont scellées et ont vraiment éclos dans mon esprit et qui font qu'aujourd'hui, le Festival de l'eau, il a ce visage, je dirais, avec cette magnifique affiche que j'adore. Je vois ce visage, cette oreille, ce regard, cette bouche, ce haut-parleur, ce son. Tout ça vibre et ça sonne. Et c'est avec des artistes qu'on construit cette relation à l'eau et au territoire. Donc...
0: Parce qu'une eau n'en vaut pas une autre. La Loire, elle est très particulière ici à Saint-Nazaire et elle n'a évidemment probablement rien à voir avec le fleuve Niger dont tu parlais. Donc ça détermine une programmation encore différente, même si j'imagine que tu as pu convier parfois certains musiciens historiques de ton parcours à différents endroits. Là, pour donner quelques noms, quelques exemples, dans cette troisième édition du Festival de l'eau, on a quelques historiques justement de la scène improvisée comme Ben Attakari ou Donny Clazereau, et puis des gens un peu plus jeunes comme Julia Roberts ou Soizic Lebras par exemple. L'idée c'est de les faire se croiser, peut-être des générations qui ont jusque-là pas travaillé ensemble, même si probablement ils peuvent connaître le travail les uns des autres. Mais quel est le lien à l'eau et à la Loire précisément, et cette Loire de l'Estuaire qui est encore plus particulière? Quel lien tu leur donnes ou quel grain à moudre tu leur donnes en amont pour qu'ils réfléchissent un peu à une proposition inédite?
1: Moi, personnellement, je leur donne pas grand-chose, en fait. Okay. C'est-à-dire que ce que j'ai remarqué dans cette longue expérience que j'ai autour du Festival de l'eau, qui est le projet de ma vie, en fait. Si on regarde bien tout ce que j'ai fait, c'est le projet de ma vie. C'est que j'avais pas besoin d'en parler beaucoup. Tout le monde le comprend immédiatement. C'est immédiat. Moi, je me suis retrouvé à des rendez-vous où je voulais défendre mon projet, où la personne qui était en face de moi monopolisait la parole à 80% et moi à peine à 20%. J'avais pas besoin de lui raconter. Et à peine j'avais commencé que la personne était dans son imaginaire. Ça, c'est notre imaginaire à tous. Donc, j'ai pas besoin de raconter grand-chose. Après... Par contre, ce qui est intéressant dans cette histoire, c'est l'observation. Qu'est-ce que l'eau nous propose? Elle nous propose d'être un espace qui relie des terres. Donc on peut aller d'un endroit à un autre sur un bout de bois qu'on façonne un peu comme on veut, kayak, pirogue, chaland, bateau à voile, tout ce qu'on veut. Partout dans le monde, on a construit à partir du bois, donc une sorte de vecteur qui nous permet de relier des terres. Donc avec des histoires. Du coup, on a construit des histoires. Des histoires, là, l'histoire qui est sur la Loire, elle est puissante. Elle a façonné le monde et jusqu'à aujourd'hui encore, on a toutes ces relations. Donc, je parle du marché triangulaire. Il y a aussi toute la vie dans la Brière. Ce sont des milliards et des milliards d'histoires. Donc tous ces récits, on a beau dire, je trouve que le mot improvisation, on peut le percevoir de manière multiple, parce que je trouve, moi, que les organismes et les gens qui sont peut-être des gens carrés, qui anticipent, qui prévoient, eh bien, ce qui doit arriver n'est jamais ce qu'ils ont prévu, en fait. Donc, la réalité, c'est qu'on fait tous de l'improvisation. On est tous dans ce mode d'improvisation. Donc, ce qui est intéressant avec les artistes qui font de l'improvisation, c'est qu'ils ont dit, c'est comme ça, on le fait et on choisit l'instant. Et l'instant, eh bien, c'est l'instant qui est un instant créatif. Parce que ce qui se passe au moment où on le fait ne revient plus. Donc, si on l'enregistre, ça devient autre chose, même si on l'enregistrait. Donc, du coup, c'est l'instant qui est vraiment mis à l'honneur dans cette proposition. Alors, on propose des instants avec des artistes qui sont des spécialistes de l'instant. Et il y a toute cette histoire, effectivement, qui est née. Je ne sais pas quand, peut-être avec les musiciens de l'ACM de Chicago, de l'improvisation, qui est une sorte de mode social de rencontre, qui, quand on le regarde de l'intérieur, ça raconte beaucoup de choses. Et puis, ça a été en Europe. Et puis, il y a des musiciens qui se sont appropriés et ils ont créé leur style. Donny Clazereau est l'un des premiers qui a fait ça en France et en Europe. Donc de se rendre compte qu'on a un maître de l'improvisation sur ce territoire, Il est important de justement, alors Donic, j'avais voulu l'inviter à ce festival de l'eau, la petite anecdote, sauf que bon, c'était une inconnue partir en Afrique, je sais même pas s'il a été dans sa vie en Afrique, et bon, voilà, l'actualité aussi des fois nous donne des images qui peuvent créer, comme ça, des appréhensions, donc il a jamais pu venir avec moi là-bas, mais en tout cas, j'ai joué avec lui, on a travaillé pas mal ensemble. Et donc, il m'a transmis des choses déjà à moi. Et ce qu'il m'a transmis, j'avais envie aussi qu'il le transmette à d'autres. Donc, des jeunes que je vois aujourd'hui, qui font des choses, qui des fois ont l'impression de créer quelque chose de nouveau, alors que bon, on ne leur dira pas, mais on l'a déjà vu avant, fait par d'autres. Et donc, ça a déjà été questionné, mais c'est re-questionné aujourd'hui. Et donc, quand on les voit être dans cet acte-là, eh bien, il faut les mettre en lien directement avec ceux qui ont déjà exploré. Et parce que c'est aussi comme ça qu'on construit des légitimités, hein, de pouvoir s'approprier les choses. Donc là, Soisic Lebras, Aïda Argonès, Julia Robert, pour moi, c'est important. Puis aussi, c'est aussi de cette importance de transmettre à des femmes. Parce que quand on regarde les vieux vinyles d'improvisation, il n'y a pas beaucoup de femmes. Donc c'est vrai qu'à Ténor, moi ici, je donne la parole beaucoup à des artistes femmes. Et d'être dans cette transmission-là, donc c'est des propositions où les musiciens et les musiciennes, ils jouent seuls, ils jouent aussi avec leurs projets, mais ils jouent aussi dans cette dimension de transmission. Et donc, il y a toujours cette relation à l'eau, l'eau qui nous relie d'une terre à l'autre. Donc, c'est pour moi, nos frontaliers, c'est de l'autre côté de l'océan. La Martinique, les Antilles, les Caraïbes, l'Amérique, du Nord, du Sud, c'est pour moi nos frontaliers, parce que l'histoire de ce territoire est liée à l'histoire de ces autres territoires de l'autre côté. Donc, j'invente rien, hein. Je regarde simplement, et puis je m'inscris dans toute cette dimension tout à fait logique, hein, de ce qui est de cette histoire, de ce territoire qui a été nourri. Donc, c'est pour ça que là, j'avais invité Véronique Anor et Célimène Daudet. Donc Véronique Anor, qui est une comédienne, autrice, cinéaste, qui avec sa sœur font des documentaires, Fabienne Canor, et qui a un regard sensible et qui s'inscrit dans la suite d'Édouard Glissant, qui s'inscrit dans la suite des grands penseurs de la Martinique, et que je trouve que sur ce territoire de la métropole, on met pas trop en avant. Ce sont des penseurs et des penseuses qui, quand on regarde leur CV, ils enseignent aux États-Unis. Pourquoi ? Bon, c'est vrai que c'est plus proche, mais pourquoi ? Pourquoi qu'ils viennent pas ici ? Et donc, faudra leur poser la question. Et en tout cas, donc, du coup, il y a elle, il y a Célimène Daudet qui a créé un festival de piano à Haïti. C'est hallucinant. Pour celles et ceux qui sont allés en Haïti, c'est quand même quelque chose d'assez incroyable. Donc, soutenu par le Japon qui lui a fourni un piano, créé un festival là-bas. Et elle a découvert qu'il y a des compositeurs haïtiens de fin 19e, début 20e, qui ont été au Conservatoire national de Paris en classe de composition. Mais c'est d'où on sait ça, si ce n'est pas justement cette recherche des artistes qui sont dans cette démarche de recherche aussi de leur histoire, hein. Donc, elles se sont réunies et elles ont fait cette pièce, en collaboration, en partenariat avec Les Coulisses, qui est un CCR, un centre culturel de rencontre en Martinique, qui nous a, qui est notre partenaire et qui a accueilli la première résidence en décembre dernier. Ensuite, il y a eu, avec Ville des Musiques du Monde et le Théâtre de la Commune, une deuxième résidence. Et puis maintenant, on va voir ce projet qui va être diffusé. Et Véronique est venue sur le territoire parce qu'elle s'est nourrie aussi de cette histoire du territoire dans le cadre du PCT, le projet culturel de territoire. Donc elle a travaillé avec des élèves et elle est venue ici, voilà, se nourrir, et elle a découvert des choses que je ne vais pas dévoiler là maintenant puisque elles seront dans le spectacle. Mais ça a été nourri, voilà, des deux côtés de l'histoire. Donc ça interroge le présent, le passé et le futur. Voilà, donc cette dimension interculturelle, cette dimension autour des femmes, cette dimension du territoire, et puis aussi la dimension art science. Donc une dimension art science dans laquelle on est plongé depuis, Athénor est plongé depuis 17 ans dans cette relation art science, et aussi. Donc, et aussi sur la labellisation donc du parc donc naturel régional de Brière, donc qui a été faite là tout récemment, donc en novembre dernier, donc qui est passé réserve de biosphère. Et là aussi, on travaille avec le parc depuis 17 ans, voilà, dans une relation art et paysage, où de nombreux artistes viennent en immersion, rencontrent des habitants, travaillent sur le territoire avec les enfants. Et dans le cadre de cette réserve biosphère, ils nous ont demandé si le Festival de l'eau pouvait être un des projets culturels phares de la réserve, de la labellisation. Et du coup, oui, on était très honorés de ça. Mais sauf qu'on s'est dit, mais on fait déjà plein de choses, on va faire quoi? Et puis, on s'est dit, on aimerait rencontrer les chercheurs qui sont sur ce territoire et voir dans quelle mesure on peut proposer des projets art science, puisqu'on a aussi cette longue expérience art science. Et on est parti là-dessus, et depuis le mois de novembre, on y travaille. Et là, on va organiser une table ronde qui va interroger justement les enjeux. Les enjeux, les enjeux qu'il y a autour de la coopération, hein, donc dans cette dimension art science. Et pour nous, c'est très important parce que ça va aussi donner, au Centre national de création musicale, ça va le remettre au centre aussi de la question de la recherche, la question c'est une question, la question art science, elle est maintenant diffusée un peu partout, tout le monde le fait, mais c'est pas mal de pouvoir imaginer que avec l'expérience, on puisse proposer des modèles, on puisse proposer une réflexion autour de cette dimension art science qui sera débattue donc dans lors de cette table ronde qui sera donc le 20 mai, donc à Agora Saint-Nazaire.

0: Julia Robert et sa viole d'amour, ici sur un projet en trio. Julia Robert est l'une des invitées du Festival de l'eau dont nous parlons sur Jet FM. Troisième édition de ce festival des traversées sonores et musicales du territoire à Saint-Nazaire et alentour. À partir de ce 14 mai, on en parle avec Kamel Zekri, directeur artistique du festival.
1: Je voulais revenir sur quelques aspects, notamment l'intérêt que vous portez à Ténor et que tu portes à la création et aux créatrices et la création musicale, les musiciennes contemporaines, on va dire, plus ou moins jeunes, mais ça dépend à quel âge on passe dans la catégorie artiste culte. Elles ont, pour celles que je connais et que j'ai pu pointer là dans la programmation de ce festival Le Lot numéro 3, aussi un rapport non seulement à l'instrument, certes, comme peut-être les anciens improvisateurs, mais aussi un rapport au son très précis et à la captation sonore, à l'environnement acoustique, à la manière de transformer les choses aussi, et donc sans technophilie abusive, mais plutôt sur la question de prendre globalement la question du son et pas seulement la performance ou la question de l'exécution instrumentale. Ça, c'est peut-être une des spécificités plus récentes de l'approche plus des nouvelles improvisatrices et peut-être des nouveaux improvisateurs aussi. Et c'est aussi, pardon, l'approche sonore, elle est très importante pour Aténor depuis longtemps.
2: Oui, c'est vrai que il y a des gens qui ont fait ces créations, donc ils sont ouverts des portes donc sur le sonore, d'autres sur le son. Donc je parlais de Schaeffer, il y a d'autres sur le son, tous ceux qui viennent du côté rock. Il y a des formations aussi, donc des gens qui viennent du classique, qui au bout d'un moment commencent à se rendre compte que ben il y a d'autres cultures musicales qui ont mis en avant d'autres points, et donc on était à une époque, chacun était sur sa ligne, à défendre bec et ongles parce que les choses se construisaient. Quand les choses se construisent, il faut être concentré, donc on veut pas trop regarder ce qui se passe à côté. Il y a eu des générations qui ont commencé à mélanger, à s'intéresser, à aimer donc un style ou un autre. Et donc ces générations-là, au départ, des fois, elles avaient un peu de mal à pouvoir dire que oui, je suis avec vous, j'aime bien l'électroacoustique, mais j'aime bien aussi peut-être un peu le côté rock, ou j'aime bien un peu le côté musique du monde, ou j'aime bien. Et petit à petit, il y a de plus en plus des artistes qui sont arrivés de manière vraiment à digérer un peu tout ce qui se fait un peu partout. Donc, pour ce qui me concerne, moi, j'ai été comme ça. Mais je ne sais pas pourquoi, j'arrivais à passer dans les mailles des filets, on ne me disait rien. Bon, ce n'était pas grave, je faisais telle musique ou telle autre. C'est ce qui se pratiquait aux États-Unis. C'est ce qui se pratiquait dans plein d'autres endroits. C'est-à-dire de pouvoir... moi, c'était mes exemples. Ron Carter, contrebassiste de jazz, qui était là, qui était dans un orchestre classique la journée. Le soir, il était dans un club de jazz. Où est le problème? Il n'y a aucun problème. Donc, au contraire, c'est de la richesse. Donc, tout artiste qui arrive et qui est dans sa dimension pleine et entière, c'est-à-dire dans sa dimension plurielle, eh bien, il est bienvenu à Ténor. Moi, c'est ce qui m'intéresse. Donc, je n'ai vraiment aucun problème et aucun souci avec les artistes qui arrivent avec leur histoire, leur goût, leur plaisir, leur envie. Ça me semble quelque chose... Ça me semble être justement la chose la plus importante, c'est-à-dire pouvoir découvrir l'artiste dans son entièreté et non pas dans une fabrication, en fait, une fausse fabrication, parce que, on a été d'abord un peu, disons, nourri à telle école ou à telle autre, et puis on se sent obligé de rester... c'est vraiment... C'est transversal. Il y a une dimension où on peut aborder tous les styles. Et donc, moi, des artistes qui font de l'électroacoustique, qui sont plus sur le son, qui font des expériences sonores, musicales, qui sont moins dans la performance instrumentale, ou voilà. Quoi qu'on fasse, quand on le fait bien, on est toujours quelque part dans une performance. Sauf qu'il y en a qui sont démonstratives, il y en a qui sont moins, mais c'est à chacun aussi. La nature, elle est comme ça. Hein. C'est pour ça que je reviens toujours à l'eau, je reviens toujours à la nature. Il y a une nature démonstrative, puissante, il y en a une autre discrète, voilà. Et on est à cette image-là. Donc, voilà, j'essaye humblement dans mon coin d'essayer d'observer et d'être à l'écoute de ça.
1: Oui, ça fait que le Festival de l'eau, finalement, par cette appellation, ça évite toute étiquette. Alors, il y a un sous-titre qui est « Traversée sonore et musicale du territoire », qui donne quand même un lien fort à ce qu'on va retrouver comme proposition. Mais tu parlais tout à l'heure de l'instant qui est important. Ça serait donc finalement le spectacle vivant, c'est-à-dire le fait d'aller à la rencontre d'artistes, de chercheurs, et il se passe quelque chose dans un instant T, parfois sur scène, parfois au creux d'un chemin. Il y a cette idée de trouver le bon écrin, le bon endroit pour chaque proposition.
2: Ben oui, ce que je suis en train de dire en fait depuis tout à l'heure, c'est que l'eau, elle est multiple, elle est diverse, elle est autant qu'on puisse aller la découvrir dans des endroits, on la trouvera toujours avec sa diversité, avec son originalité, son goût, où qu'elle soit. Et nous, on est pareil. Et le Festival de l'eau, le programme, la proposition, elle est comme ça. Parce que on est justement sur la question de l'eau. Donc, elle a du goût, elle a du son, elle crée, elle génère, voilà. Donc, sonore et musical, mais pas que en réalité, puisque voilà, il y a aussi, je disais tout à l'heure, voilà, Véronique Canor, donc avec les textes, l'écriture. C'est une exaltation de tout ce qui, voilà, une émanation aussi de tout ce qui peut être généré. Donc c'est cette dimension plurielle du territoire de l'eau, elle est là dans ce programme. Donc faut pas avoir peur de le regarder, d'essayer de fouiller, de voir. Il y en a pour tous les goûts, il y en a pour voilà. Donc c'est des écoutes en extérieur. Avec la nature, avec le vent, avec les oiseaux. On ne propose pas que d'écouter la musicienne ou musicien seul. On le propose de l'écouter avec ce qui est autour de nous. Donc c'est une écoute. Et après, à chacun de sélectionner. On peut à un moment donné s'échapper. Moi, je me rappelle, il y avait un concert, il y avait des oiseaux qui étaient super bruyants, qui sont venus en plus près de nous. Mon oreille s'est échappée, je suis allé vers les oiseaux. Pendant que les musiciennes étaient en train de jouer, c'était formidable. Où est-ce que je vais avoir ça dans une salle ? C'est impossible. donc voilà, c'est aussi. Je vais pas reprendre les poncifs, les coups, tout ça, mais c'est évident. C'est pour ça. On est dans une dimension où la proposition, on n'a peut-être pas de mots pour dire ça. C'est nous, humains, on fait de la musique, on a trouvé des façons de faire sonner des pierres, des cordes, de faire sonner des hanches, voilà. Donc ça, c'est ce que l'eau nous a nourri, puisqu'on a pris ces instruments grâce à l'eau, hein, qui les a fait pousser, au bord des rivières, des fleuves. Mais c'est ça, on va aussi créer des sons parce que la nature nous offre des éléments et à partir de ces éléments, on les a façonnés et on a fait des sons. Donc c'est tout ça qui est la richesse. Et là, quand on se retrouve dans une pêcherie, ça va paraître bizarre, mais en fait non, ça ne l'est pas. Une fois qu'on est dedans, qu'on est à côté du musicien ou de la musicienne, d'un seul coup, on se rend compte qu'il y a un monde et il y a des mondes dans les mondes. Et donc, et c'est à nous de... On fait appel, en fait, à notre intériorité et c'est la proposition du Festival de l'eau.
1: Et alors, 10 jours de programmation, c'est quand même assez exigeant. J'imagine que c'est un sacré bazar logistique à organiser parce que c'est en plus dans des lieux, pas, pour la plupart insolites, pas forcément équipés. S'il y a besoin d'équipement, c'est pas toujours le cas. Et aussi des choix de programmation, c'est-à-dire que 10 jours, comment on les répartit? Est-ce que tu es plus à refuser des propositions qu'à en accepter? Est-ce que finalement, avec les années, les gens viennent vers toi pour ce Festival de l'eau parce qu'il a une belle réputation? Comment tu construis tes choix?
2: Il y a un artiste, Chi Wei, que j'avais invité, un artiste de Taïwan, qui était venu ici et qui regardait le programme et me dit « Mais en fait, tu es comme un curateur, en fait. » Il m'a dit ça. Bon, sur le coup, je me suis dit, qu'est-ce qu'il me raconte? En fait, je dirais que le Festival de l'eau, c'est vrai que c'est comme une composition. Voilà, le programme, c'est une partition. On voit et on peut déjà s'imaginer. Ça envoie dans l'imaginaire. Là, je vois, là, je suis sur la page de Concert Pêcherie et je vois le dessin et je me dis, ah ouais, ça y est, on va être dedans. Et puis je regarde avec qui, je vois Aïda, Julia, Sentine Paramanlingam, Tony Clazereau, Julia Robert, oui, dans ce petit lieu. Voilà, c'est une invitation à composer avec tout le monde, voilà, avec la nature, avec de l'action physique, hein, puisqu'on a un triathlon musical. Donc c'était rigolo, c'est-à-dire que là encore une fois, ce qui est formidable, c'est que ce sont voilà des structures, des partenaires qui à un moment donné dans le festival, on croise des gens, puis bah, ils nous disent, bah, nous aussi, on a, voilà, on a des pirogues, voilà, allons-y. Voilà, nous, on ne se pose pas de questions. C'est l'envie, hein, s'il y a des envies. Et puis, bah, d'un seul coup, balade, et puis bah, pirogue, et toutes les expériences qu'on a depuis 3 ans, on se rend compte que les publics sont ravis. Et c'est leur pro. Voilà. Donc, c'est vrai que. La musique n'est pas un prétexte. La musique est elle est à l'intérieur de cet ensemble-là. Donc peut-être on pourra se dire que voilà, il y en a qui sont peut-être plus intéressés ou ce qui va les intéresser en premier, c'est de se dire, ah ben tiens, je vais faire cette balade et puis regarder après, mais il y a qui? Mais c'est l'ensemble. Si on se balade dans une forêt, on va pas se balader parce qu'il y a des chênes. On va se balader dans la forêt. Et puis, ben, à un moment, il y a un chêne. Et donc, c'est la proposition aussi pour les artistes d'être dans un écosystème. Hein, ce festival, il s'inscrit un peu comme ça. Il est lui-même dans un écosystème et on crée un autre écosystème sonore, de mouvement, de déplacement, de proposition d'écoute d'une autre façon. Hein, mais une façon qu'on fait tous les jours, on n'invente rien. Tous les jours, on marche dans la rue, on entend des sons, on entend des polyphonies, on entend un klaxon devant, des enfants qui courent derrière, on passe dans une petite rue, il y a des résonances, on arrive sur le boulevard, fou, il y a moins de résonances, on s'en rend pas compte, mais c'est comme ça. Et là, ben, là, c'est vrai que nous, c'est un peu notre métier, et donc bon, voilà. On est dans ces propositions, on peut en parler, bien sûr, mais ce n'est pas important en fait. Ce qui est important, c'est d'y être et de se dire qu'on a vécu quelque chose d'important. Voilà, qui nous a nourris, parce que cette chose-là, elle va rester en nous. Donc c'est voilà, c'est la proposition du Festival de l'eau.
0: Et dernière chose, j'ai pas assez détaillé tout le programme. Est-ce que tu vas jouer?
2: C'est pas dans le programme. Ah si, si, si. Alors, bon, bref. En fait, ce qui est super pour moi, c'est que moi, je suis quand même quelqu'un qui est assez heureux. J'ai joué, j'ai fait plein de choses, j'ai rencontré plein d'artistes. Et en prenant le poste ici, je ne suis pas venu en me disant, ah ben voilà, ça va être un outil pour que je joue. Sauf que là, ben, quand j'invite des artistes, ben, il y en a qui disent, bah Kamel, on aimerait bien que tu sois avec nous. Bon, là, c'est dur pour moi de refuser. Donc, c'est vrai que je serai dans le lab 1, donc de Useful Fictions, donc avec Jean-Marc Chomaz, voilà, et toute l'équipe, autour, donc Useful Fictions, qui est le projet Art Science, qui va être au cœur du Festival de l'eau avec Polytechnique Saclay. Donc voilà, c'est aussi une expérience qui va être difficile pour moi de gérer parce que ça demande de la présence, de l'échange et tout ça. Mais bon, voilà, donc il y a ce moment, puis il y a aussi un autre moment. Donny Clazereau m'a invité dans l'invitation que j'ai faite, donc il m'invite à jouer avec lui. Donc je vais jouer avec lui un soir, je crois que ça va être samedi 23 à 21h30. Voilà, donc je fais venir ma guitare acoustique, puisque c'est acoustique, donc je vais faire venir ma guitare acoustique qui est rangé dans un petit coin
1: Qui va
2: et
1: ressortir pour
2: qui va
1: l'occasion.
2: ressortir pour l'occasion. Oui. Voilà.
1: Okay. Merci Kamel.
2: Merci, merci Henri.

0: Benat Achari, un des invités du Festival de l'eau 3e édition à Saint-Nazaire et alentour, un festival porté par le théâtre à ténor, et nous écoutions Kamel Zekri, qui est musicien et directeur artistique d'Athénor et de ce Festival de l'eau du 14 au 25 mai prochain. On poursuit cette émission spéciale sur le Festival de l'eau avec un entretien avec Benat Achari qu'Isabelle Amatoche a réalisé pour l'émission Service Continu et qu'on vous rediffuse donc dans le cadre de cette émission spéciale, le Festival de l'eau sur Jet.
1: Suivez-nous à Athénor pour rencontrer un grand star, un guest, un invité de... Mais c'est quand même un super grand étoile. Maestro Benat Achari. Je ne sais pas si je le prononce bien, mais Pays Basque, un des fondateurs de Aerobico Festival, des musiques traditionnelles, expérimentales et bien chantées aussi. Qui se passe à Pays Basque, côté Bayonne, à Itxaso.
2: Ouais.
1: Et ici, invité d'honneur des Festivals de l'eau, qui se passe entre 12, si je ne me trompe pas, entre 14 et 25 mai, sur les cités de Saint-Nazaire et sur les autres aussi communes sur le Presqu'île. Du coup, bonjour, joyeux matin.
2: Merci.
1: Benat.
2: Merci.
1: Et ici, on a aussi Hélène avec nous qui est maîtresse de coordination et tout, des communications ici à Athénor. Enfin, je ne sais pas d'où commencer, mais déjà, il y a tout cet historique que vous portez dans vos valises et dans vos os, qui vibre dans votre voix en chantant la musique traditionnelle des Pays Basques. Moi, que je me dis, je veux profiter quand même de vous rencontrer, enfin, et de dire un peu plus par rapport à cet héritage chanté qui est Bertzelleri, non?
2: Bertzolari. Alors, les Bertzolari, leur talent est d'improviser à l'instant sur un sujet qui est donné par un troisième, ils sont deux, face à face, comme nous. Donc, Hélène, ce serait Guy et Maïlé, la personne qui va donner le thème de notre improvisation. Peut-être ne le sait pas encore, mais tout d'un coup, elle va nous dire improviser sur ce sujet-là. Par exemple, pourquoi y a-t-il tant de livres de théâtre ici? Je viens de les voir dans la bibliothèque qui nous entoure. Mais il faut le faire avec tant de pieds, avec le verbe sortziko handia ou sortziko kikia, qui sont des manières de mesurer le verbe. Et les verbes sont aussi rimés par le son. Donc pour moi, c'est un des sommets de la versification improvisée. Mais vraiment, je suis admiratif devant ceux qui savent le faire. Et qui, en plus de la technique, mettent aussi la poésie, parce qu'il y a le savoir-faire qui est important. Mais si elle n'est pas irriguée par la poésie, évidemment, il manque quelque chose. Et les plus grands Bertzolari, hommes ou femmes, parce qu'il y a beaucoup de femmes aussi, actuellement la championne des festivals, c'est Mayalen Lujambio, qui est une femme. Ils savent faire tout ça, ils sont pénétrés depuis longtemps par la pratique orale de c'est un art qui est dans la vie et qui se pratique, qui s'apprend aussi dans des écoles, notamment une qui a été fondée par un de mes amis, là, je parle d'amitié de plus de 50 ans, hein, qui à sa retraite a eu l'idée de créer un endroit où on transmet l'art de Bertzolari. C'est un des sommets pour moi. Je l'ai dit tout à l'heure, mais c'est sincère, admiratif, et j'aime les gens qui se risquent à cet art dans l'oralité la plus savante possible. Voilà, ça c'est...

0: Chu, donc des strophes de vers. La première, c'est vous, la deuxième, c'est moi, et ainsi de suite.
1: C'est un dialogue chanté, ouais.
0: C'est un dialogue.
1: Mais quand c'est un dialogue chanté, j'aime bien qu'on a fait ça comme intro parce qu'on a un troisième qui dirige, qui va nous diriger vers la raison pourquoi on est là aujourd'hui, en fait. Beignat, vous êtes en résidence ici à Ténor depuis quelques jours. Là, vous restez encore quelques jours. Et en fait, pourquoi cette résidence? Pour présenter une chose toute suite après au mois de mai dans le festival. Vous voulez nous dire un peu plus de ça, peut-être?
0: Oui, alors, j'aime bien, quand j'arrive, ne pas être parachuté, mais aussi être pénétré d'une histoire, d'une poétique histoire, pour savoir qu'est-ce que je peux faire de mieux dans un endroit, quelle est l'écriture qui se fait, quels sont les lieux où on me propose de chanter, et le pourquoi. Et parce que je sais que ça va me donner des idées, ça va déjà me préparer dans mon cœur pour laisser surgir en moi des musiques qui seront inspirées par cette histoire, cette poétique et ce lieu. Voilà pourquoi je suis là.
1: Donc pour sentir vraiment le terrain, qui est un paysage aussi qui va habiter vos interventions dans le festival. Donc festival, c'est au mois de mai, et c'est vous qui l'ouvre, un dialogue assez atypique, mais en même temps typique pour quelqu'un qui chante, avoir un dialogue avec un autre groupe qui va être sur le bas sous-marine, si je vais bien compris.
0: Oh,
1: et
0: là,
1: vous serez en bas. Avec pas important, on ne doit pas tout dévoiler,
0: ouais.
1: Mais ça va être le premier dialogue. Donc, c'est prévu que c'est vous qui ouvrez le festival avec un groupe de musique traditionnelle bretonne, donc une confrontation des chants bretons, enfin des chants basques et musique bretonne.
0: Oui.
1: Avec Beignat, comment on dit Bagade.
0: De Bagade.
1: Des Bagades, Saint-Nazaire.
0: Oui. Oui.
1: Vous êtes prêts?
0: Alors, je suis prêt à l'aventure. Hein?
1: C'est ça.
0: Donc, hier soir, on a été voir au sommet de la base. Il y avait beaucoup de vent. Et on a vu comment on pouvait se disposer pour mieux s'entendre, pour dominer les questions techniques aussi. Donc, on sera les deux au sommet, puisque la barque n'est plus disponible parce qu'elle est sollicitée ailleurs, dans un autre événement. Nous serons au sommet les deux, et c'est ce que nous avons été faire hier soir, explorer et étudier aussi la suite de danse que le Bagade va interpréter et avec lequel je vais dialoguer. Voilà ce qu'on a fait hier. Mais il faut dire que je viens en Bretagne depuis très longtemps, et j'ai des amis, certains sont disparus, comme Jan van Schemmerer ou d'autres que j'ai côtoyés assez longtemps. Et je suis un amoureux donc de cette terre ici. J'ai eu l'occasion de chanter avec Erwan Keravec, son frère Guénolé et tout ça. Et jamais avec un Bagade en entier. Mais je les ai entendus déjà dans des fêtes. Ils sont passés devant moi. J'aime beaucoup la puissance sonore du Bagade, je crois qu'ils sont plus de 20 musiciens, 25 peut-être, garçons et filles. Et c'est une musique très puissante. Voilà, alors ils vont proposer une suite de danse, et moi, donc, je vais me mettre en improvisation avec ce qu'ils ont pensé, eux. Voilà, alors c'est en train de monter en moi.
1: Très bien, comme un grand mari là qui va se livrer sur le public.
0: Ça va être un peu tellurique, je crois, oui.
1: Évidemment. Et alors, ouais, vous avez parlé de vos amis aussi que vous collaborez avec. Là, pendant le festival, vous avez plusieurs collaborations.
0: Oui.
1: Alors, il y a

0: Alors, il y a Bruno Maurice, donc sous la fresque du Petit Maroc, qui est dans la première promenade vers l'endroit où les officiels et les organisateurs seront réunis pour lancer le festival, donc au bout d'une promenade. Et à un endroit de cette promenade, il y a une fresque que j'ai découverte qui s'appelle le Petit Maroc, qui est un endroit qui me paraît assez intime. Et là, je propose de faire un moment avec Bruno Maurice, qui est un accordéoniste d'une poésie incroyable. Nous allons improviser, mais à partir de chants. C'est-à-dire qu'il y a des chants qui sont en train de monter en moi, d'après l'histoire que je vis ici. On va improviser, mais dans le flot de ces chants, ce sera une autre manière d'improviser, mais qui me plaît beaucoup aussi. Et comment un chant peut se déployer aussi et inspirer une improvisation. C'est en train de venir, d'après ce que je vis, une suite de chants, comme ça, qui vont être irrigués par l'improvisation. Ça va durer entre 20 minutes et une demi-heure. Alors c'est le premier ami qui sera là. Et puis alors après, plus tard, il y aura aussi des dialogues avec le saxophoniste Michel Doneda. Nous nous connaissons depuis très très très longtemps. Nous avons fait beaucoup d'aventures ensemble. Et l'aventure est au cœur de notre pratique musicale. Et puis je vais découvrir aussi Soizic Lebras, que je ne connais pas du tout, et qui est une violoncelliste. Voilà en gros mes partenaires dans l'action.
1: Très bien. Donc, les aventures chantées cette année beaucoup plus présentes que l'année d'avant, j'ai l'impression.
2: Oui, avant, peut-être de poser la dernière question, si vous voulez, avant dernière qui est assez personnelle, je crois aussi, mais en même temps, il est lié au festival et avec vous, avec toi évidemment. C'est cette histoire par rapport au paysage, par rapport à la nature qui est évidemment le plus grand artiste qu'on peut connaître et qu'on peut sentir. Comment, par rapport à ce paysage où Athénor t'a amené, où il t'a posé, est-ce que cette balade que tu as fait avec l'équipe, est-ce que c'était toi qui as d'abord senti, et est-ce que c'est toi qui as fait une balade toute seule avant ou après? Comment vous avez choisi les spots, les pointes, des performances, des concerts, des rencontres?
0: Alors, les spots, ils me sont proposés. Ce n'est pas moi qui les ai choisis. Mais comme je sais qu'ils ont pensé à moi, je me pose la question, tiens, pourquoi? Et où sont ces lieux où ils ont imaginé que je puisse faire quelque chose? Et être dans un lieu pour chanter, c'est laisser ce lieu parler en nous, l'histoire que je commence à connaître parler en nous, pour avoir une chance d'être visité par le chant. Ne pas vouloir le chant, laisser traverser par les chants qui vont venir et qui sont en train de prendre corps, s'incarner en poétique dans l'âme d'un chant. C'est ce que le lieu peut, et l'instant vécu comme un moment éternel, peut arriver à créer chez un improvisateur. Qu'il soit Bruno Maurice à l'accordéon ou Michel Doneda avec son souffle qui devient son à travers son instrument, parce que c'est le souffle son de l'instrument qui est le plus important. Alors, la technique qui est monumentale chez ce musicien, autant les deux, Michel Doneda par exemple, mais ce n'est pas une technique sans culture, sans poésie, sans histoire. C'est une technique qui s'est élaborée dans le flow, dans l'histoire de la quête de ces musiciens, dans les expériences vécues, dans les surprises que la vie donne à chaque personne qui est en mouvement pour enrichir son langage. Dieu sait ce qu'on a fait avec Michel. Mais c'est incroyable les aventures qu'on a faites depuis qu'on s'est connus autour de Louis Clavis, il y a très très très longtemps. Et j'ai senti que tout de suite l'aventure était possible avec lui. Je lui ai dit, viens, on va faire un concert avec Ouria, il y aura Henri Texier, etc. à Bordeaux. Tu viens, si ça te plaît, on continue.
2: C'était quelle année?
0: Pouf. Le temps fait son tour, et comme un remous dans l'eau, et je ne sais plus. Donc, et ça s'est fait, et depuis, on ne s'est plus lâché, quoi. Tantôt dans des expériences de groupe avec la danse, tantôt dans certains projets que je portais, mais toujours, tous les deux, dans ce dialogue chant et le son produit par ce qu'on joue des gens un peu spéciaux, on appelait le sisophone supramu, qui est le saxophone soprano ou sopranino, qui est... parce que moi, je suis d'un pays aussi, où dans les grottes, parmi les plus anciennes flûtes de la préhistoire ont été trouvées, moins de 35 000 ans ou plus. Et elles sont en fait dans l'os du milieu de l'aile des oiseaux. Donc, le son qui sort tout de suite de ces flûtes nous met en liaison avec l'oiseau, mais ces os, ils sont creux et ils sont reliés aux poumons des oiseaux. Donc, c'est les réserves de l'air quand les oiseaux volent. Et là, l'homme, il attrape ça déjà dans ses sublimes arts qu'il avait déjà dans moins de 35 000 ans, et il trouve les positions de quelques trous pour modifier les sons, et il va à l'aventure poétique et vitale du son. Parce que il y a une dimension vitale dans la musique qui est extrêmement importante. Ce n'est pas du tout... Il se passe, si tout va bien, un moment un peu magique où on vit un moment sans que le cerveau dise « Bon, tu vas faire ton job, là. » Comme job, je n'aime pas du tout ce mot, surtout depuis qu'il est prononcé par certains à mèche blonde. Donc, le job, c'est pas du tout un job. C'est... Et bien, comme si, en sortant d'un hôtel à Monterrey, pour aller au Mexique, en allant vers la Parte Vieja, je rencontre un jour un grand étudiant et un petit indien à côté d'un télescope, et j'arrive, puis je dis, mais qu'est-ce que c'est ça? Ils me regardent, et puis ils me disent, Saturno. Satan? Ah bon, je mets mon œil là, en plein jour, dans la place de Monterrey, et je vois Saturne. Mais méfiant, je regarde s'il n'y a pas une photo au bout du télescope. Il me dit, non, surtout, ne touche pas. Alors, en espagnol. No tocas, por favor, no tocas. Et effectivement, en plein jour, le grand étudiant et le petit indien et le télescope, il y avait Saturne au bout, Interstellar Space Skull Train et tout. Bon, j'arrête là. Doneda, c'est ça, et le passant qui va jouer avec lui, voilà, je suis là aussi.
2: Ah mais c'est trop bien, c'était on a voyagé ma question, on est parti sur la finale avec Michel et saxophone et tous les... Enfin, merci beaucoup pour les trésors d'histoire, des musiques en préhistoire, là. Par rapport au flûte des os qui est lié des poumons, mais quelle poésie que ça continue chanter par les oiseaux ancestrales.
0: Alors, notre trésor dans le chant, par lequel on est ensemencé par le chant, mais aussi qui est l'école vivante du chant, c'est ce qu'on appelle au Pays Basque les Bacha à Haide, qui sont des chants sans parole, qui sont dédiés au vol des grands rapaces. Il y a le Bacha à Haide de l'aigle, de l'épervier. Et puisque du point de vue du vivant, tout est vivant, donc je suis en train de... J'ai composé Ugaatsa, qui est le jipaète barbu, celui qui se qui mangent la moelle des os, les ayant cassés sur les chaos, les rochers, les montagnes, mais aussi Chaïchouli, hein, qui met du temps à venir, qui est le vautour blanc chez qui s'incarne l'esprit de notre déesse, femme la plus sublime des mythes pré-chrétiens qu'on a au Pays Basque, qui s'appelle Marie, et qui est l'incarnation de Marie.
2: Ben, merci beaucoup. Ça me donne envie, après tout ce qu'on a échangé, que tu nous as fait découvrir autour de tout, tes vies chantées, d'offrir un morceau aux auditeurs et auditrices de GTFM. Et c'est ta choix, je te laisse le choix de choisir quel morceau.
0: Voilà, alors j'ai pensé à Django. Donc c'est le thème composé par le Modern Jazz Quartet, un peu swing, mais que je chante un peu à la tzigane, en spirale chantée, avec au piano Ulrich Gumpert, qui est un pianiste de Berlin, qui habitait Berlin-Est quand je l'ai connu, et un batteur anglais qui s'appelle David Holmes, qui nous a quittés, qui n'est plus de ce monde, comme on dit, et moi. La spirale, on sait, c'est le courant d'air chaud qui monte, non ? Et il n'a pas de fin, en fait. Même si le son s'arrête, ça continue, ça monte. Et c'est inspiré par Django Reinhardt. Et donc, c'est dédié à ceux qui parcourent le monde et qui visitent les pays, qui s'y installent, qui repartent. Donc, à tous les nomades, immigration, migrants. Et je pense à ça. Écrit par un Afro-Américain, très immense musicien de jazz. Voilà, je pense à ça.
2: Merci. La vie, elle est tellement bien. Merci, Banat. Et moi, j'ai hâte de voir comment ce paysage assez diversifié est tellement riche des Saint-Nazaire que j'admire chaque jour. Des bétons où tu veux ouvrir le festival. Et après, tu vas aller, je me rappelle qu'avec Swazik, les bras, vous êtes dans
0: la... C'est la nuit, ça.
3: Oui.
2: Dans
3: le tumulus.
0: Ah, t'es là-bas.
3: Ouais. Donc là...
0: Au tumulus.
3: C'est
0: là. Ah, d'accord.
2: Simon, oui, il y a un dessin des baleines.
0: Oh. Ah oui, les baleines. Ah, bien.
3: Ouais. Là, ça va être chargé.
0: Ah oui, là, ça va être chargé.
3: Là, cet endroit, il est.
0: Ah, oui.
3: Et en plus, c'est un endroit au croisement des eaux, anciennement.
0: Ouais. Tu bouges.
3: Ouais.
0: Voilà. Bon.
3: Ouais. On n'a pas choisi par hasard.
0: Bon, dis donc.
2: Ouais, moi, je ne vois pas le moment de voir ça. Cette énergie qui va se créer à. Avec la tienne et les autres qui vont venir. Oui. Merci beaucoup, Benyat. Bon fin à mes résidences et à très vite. Benyat Achiari, on va clôturer avec le morceau qu'il a choisi de sa impressionnante carrière, où il joue en compagnie avec Ulrich Gumpert et David Holmes. C'est le morceau Django qui est sorti sous l'album Cantus 1989 sur le label Nimbus Records. Bonne écoute.

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dans le cœur d'un territoire. La Mayenne, le Gévaudan, le pays de Ré, qu'importe. N'allez pas chercher trop exotique cependant. Dans le cœur, le centre, le tréfonds même. Sur une départementale entre vallons et collines, un jour de pluie dense, de nuages bas, une semaine longue, un milieu d'après-midi, une voiture datée, un confort spartiate, un moteur fatigué, une situation précaire, un avenir incertain, un calvaire quotidien. Et le parcours du triathlon annuel, peut-être, qui oblige à un sacré détour. Les victimes collatérales, tant de la fermeture du détroit que du chant des oiseaux. Et le long du fleuve en contrebas. Les enfants de l'école ont jalonné le parcours du piéton, de la randonneuse, de qui flamme. De dispositifs et de machines symboliques, de signes venus de et de messages émis vers l'en-deçà.

parfois les côtes inquiètes. Particulièrement les dimanches pluvieux, qu'y aurait-il d'autre à faire que s'inquiéter un peu? À moins comme celui d'en bas de passer sa journée assis, devant son café, derrière la porte entrouverte du garage. Que fait-il? Que ne fait-il pas? Que ne fait-on pas là ou ailleurs?

0: No.
1: What are the best dishes you can have in Japan?
2: Japan?
1: Right,
2: yeah?
1: Yes.
3: Le bruit des doigts pèse moins que le bruit des voix, là où les voix portent, sur le toit. Frottant contre le châssis. Se retrouver là, à nu, à jeun ou presque, à l'âge où on ne se retrouve pas seul, généralement, à moins de l'avoir spécifiquement désiré. Impression d'emprunter un chemin peu connu et qui peut être un long chemin. Un chemin qui peut être un long chemin et que la fréquentation d'autres bipèdes, pas nécessairement familiers, rend plus aisé, sinon plus compréhensible. Des visages connus, mais lointains, ne compensent pas le sentiment d'étrangéité. De solitude choisie et subie tout à la fois. Nécessité faisant foi, nécessité faisant loi, on trouve une astuce. On était susceptible de faire l'affaire jusqu'au prochain psychodrame, la prochaine baisse de forme.
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comme par magie. D'une certaine densité, d'une certaine alacrité animée, vous, moi, des personnes bien intentionnées ne font pas. Attention. Attention. Aux machines symboliques qui jalonnent le chemin.

qui pleure devant le message. P. Simple piéton dans le civil, pleure devant le message. Une construction de bois, de métal, de tissu, de plumes assemblées. Entremêlés. Fixés au tronc d'un. Je ne sais plus de quel arbre il s'agissait.

peut-être tenter de demander à P. À R également, elle aussi. Quelle morse remontée de l'enfance. Quel poing. Quelle voix. Quelle main. Quelle absence les fait ainsi pleurer face à un assemblage de matériaux récupérés fixés à un tronc. Quel coin à fendre. Des adultes ouverts en deux. On pourrait, mais...

les adultes ouverts en deux. Au bord de l'eau, un dimanche pluvieux, ça fait pas bon ménage. Le gars qui habite en bas avec son café derrière sa porte entrouverte le sait probablement mieux que personne. Il a refermé la plaie peut-être. Si cela peut être.

pourrait par simple empathie, mais... Les machines symboliques qui jalonnent le chemin disent des choses. Elles me parlent, à moi aussi. Elles me parlent. Je pense tout le monde. Tout le monde qui n'a rien à faire entend le morceau remonter. La gorge nouée de l'enfance.

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0: 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Mais alors, c'est que de toute façon, il y avait eu d'autres trucs avant. 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
1: parler.
0: Ça ne
1: sert à rien d'essayer de comprendre les autres.
0: Et ça, c'est des types que s'ils en croisent un autre seul dans une rue, ils le tuent. Et ça, c'est quelqu'un qui voit un cercueil descendre dans un trou et qui se demande pourquoi cette image marque son histoire plus que tous les autres cercueils qu'il a vu descendre dans tous les autres trous. Ce qui se passe ici de décisif pour lui.
1: Qu'elle s'ouvre, qu'elle se ferme, la porte fait un sacré boucan.
0: 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Et peut-être qu'on ne souffre pas vraiment tant qu'on ne souffre pas physiquement. 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

0: Ça c'est mon argent.
1: La justice. Présent.
0: L'orgueil.
1: Présent.
0: L'hypocrisie.
1: Présent.
0: Ça c'est mon métier.
1: L'incompréhension.
0: Présent. La jalousie. Et ça c'est ma famille. Si on avait le
1: présent.
0: Choix d'être à la rue et sauver une vie, on choisirait
1: ça
0: quoi?
1: C'est ma maison.
0: Et le lendemain on dit qu'on y est pour rien. Et ça c'est ma façon de voir
1: c'est
0: la personne dont on pouvait sauver la vie. On choisirait quoi?
1: Et ça c'est
0: et
1: mon
0: ça,
1: problème,
0: c'est
1: le mien.
0: Comme le sort d'un chien enragé qu'on connaît depuis longtemps.
1: Ça, c'est le
0: on le voit tout jeune
1: ce soir,
0: marrant. Puis on le voit devenir gênant. S'étrangler en tirant sur sa chaîne. Prendre de l'élan pour se briser les flancs. Devenir fou et se faire piquer. Mais aucune leçon ne sort de tout ça. Et la rue continue, droit devant, à perte de vue.
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1: de questions,
0: jusqu'à ce qu'il y ait.

0: et la répondit droit devant, on a l'impression qu'on ne parle pas des mêmes. 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